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0: Bonjour et bienvenue dans notre émission Parlons-en Pasteur, une émission spéciale où nous aborderons divers sujets bibliques avec différents serviteurs et servantes de Dieu. Aujourd'hui, comme chaque mardi, sera un temps spécial et enrichissant. Alors tiens-toi prêt et dispose ton cœur. Let's go!
1: Bonjour, bonjour, chers auditeurs de la radio Méga FM. Vous êtes dans votre émission Parlons-en, Pasteur. Nous allons passer deux bonnes heures ensemble. Nous allons parler d'un sujet très important, un sujet qui fait la une dans le monde entier. Ce sujet, c'est l'amour. Et nous devons savoir que l'amour, c'est un fruit de l'esprit. Et nous allons parler ce matin avec le docteur Yolande Joachin et son invité qu'elle va présenter tout à l'heure, que certains verront tout à l'heure. Nous sommes sous la 88.9, la fréquence du Nord. Donc, vous êtes dans votre émission Parlons-en Pasteur. Et n'oubliez pas que vous allez pouvoir intervenir au 05 90, prenez note, 05 90 23 17 11. Tout au long de l'émission, vous allez pouvoir donner votre témoignage, vos encouragements, peut-être vous aurez des questions à poser, vous serez peut-être pas d'accord sur certaines choses, vous avez besoin de prière en ce 14 juillet. Nous vous invitons à partager vraiment cette fréquence pour ceux qui ne connaissent pas l'émission 88.9. Je vous laisse en compagnie du docteur Yolande et de son invité.
2: Bonjour, bonjour à tous, chers internautes, chers auditeurs. Nous sommes dans cette belle émission Parlons-en Pasteur. Et aujourd'hui, comme vous l'avez compris, je ne suis pas seule. Voilà, j'ai une servante de Dieu qui est à mes côtés et je la laisse le soin de donner son nom, son prénom. Et elle a aussi une responsabilité hein, avec la jeunesse. Donc voilà, j'ai mon invité et qui va se présenter tout de suite. Alors vas-y.
3: Bonjour à tous. Donc j'espère que vous allez bien. Je m'appelle Lulie Jenna et je suis à l'Assemblée EUCDC et aussi responsable des jeunes de l'Assemblée.
2: Voilà. Du responsable du département des jeunes. Et c'est important parce que nous savons qu'en cette fin des temps, la jeunesse se lève pour servir le Seigneur. Mmh. Alors, avant toute chose, nous allons remettre, bien sûr, cette émission entre les mains de notre Dieu, mmh. puisque nous ne faisons rien sans lui. Mmh. Et nous allons tout de suite prier le Saint-Esprit de prendre le plein contrôle. Seigneur mon Dieu Père, nous voici devant toi et nous croyons Seigneur qu'à travers cette émission tu

0: Tu vas toucher, Seigneur, des cœurs, tu vas toucher, Seigneur, des âmes. Nous te bénissons, Seigneur, parce que tu nous as donné un amour inconditionnel, un amour que aucun être humain ne peut donner, Seigneur, mais tu as fait de nous tes enfants et tu nous dis, Seigneur, que nous devons arriver à la stature parfaite de Christ. Donc, à travers cette émission, nous puissions comprendre, Seigneur, ce que c'est que l'amour et comment tu t'es donné et comment il est possible d'aimer, Seigneur, parce que tu nous as donné ces commandements de nous aimer les uns les autres. Alors, Papa du Tout-Puissant, nous te remettons cette émission et nous te disons merci pour ce que tu vas opérer à travers elle. Amen, amen, amen, amen. Donc voilà, nous sommes donc pour commencer dans cette émission Parlons-en, Pasteur, et sans plus tarder, donc soyez les bienvenus à l'écoute. Installez-vous confortablement. Aujourd'hui, c'est le 14 juillet. Il y en a beaucoup qui ne travaillent pas. On va plonger donc au cœur de ce qui transforme une vie, au cœur de l'essence même de notre foi. Donc notre thème pour les deux prochaines heures, c'est vraiment l'amour, un fruit de l'esprit. Donc, nous allons explorer comment cet amour n'est pas une simple émotion humaine, mais une manifestation surnaturelle aussi en nous. Alors, pour commencer, on va poser les bases, hein. Il faut poser les bases. Alors, pourquoi parlons-nous de fruit? Alors, dans l'Épître aux Galates, c'est vrai que l'apôtre Paul fait un contraste saisissant entre ce que l'homme produit par ses propres forces et ce que l'esprit produit en lui. Mais avant toute chose, pour poser donc ses bases selon le verset de Galates, nous allons quand même définir les types d'amour eros, d'amour philae, d'amour storgé. Enfin, je laisse mon invité nous expliquer tout cela. Donc, soyez vraiment à l'écoute ce matin. Alors, la servante Jenna va nous expliquer ce que c'est que l'amour selon la parole de Dieu.
1: Alors, donc, l'amour selon la parole de Dieu, c'est déjà premièrement l'amour agapé. Amen. L'amour agapé qui est vraiment un amour inconditionnel, un amour désintéressé, un amour sacrificiel. Et c'est tout simplement l'amour que Dieu a manifesté pour nous en donnant, par exemple, son Fils à la croix pour que nous soyons sauvés. C'est l'amour vraiment que Dieu manifeste et que Dieu nous demande également de manifester parce que nous avons été faits à son image. Et il attend également de nous que nous puissions manifester cet amour agapé.
0: C'est ça. Alors, il y a l'amour agapé, mais est-ce que nous pouvons donner aussi des définitions parce que l'amour inconditionnel, c'est pas quelque chose de naturel chez l'homme, chez l'être humain. Nous le savons très bien. Regarde dans la société comment nous avons tous ces crimes, toutes ces guerres, comment l'homme est tout le temps en train de justement se détruire, même détruire la nature autour de lui, puisque nous savons aussi que la nature adamique a changé la nature même de l'homme. Mais heureusement que nous avons Jésus-Christ qui nous redonne cette identité. Mais il y a d'autres formes d'amour qui existent dans la famille, par exemple, dans la famille, dans la société. Voilà. Est-ce qu'on peut définir ces autres types d'amour?
1: Alors, nous avons aussi l'amour philia, l'amour fraternel ou de l'amitié. Donc, c'est vraiment un amour qu'on manifeste entre des membres de la communauté, entre son frère, sa sœur, des amis. Voilà.
0: OK. L'amour philae. Oui. Après, il y a un amour entre parents et enfants. Il y a cet amour aussi entre parents et enfants. Est-ce que tu peux nous en parler un peu?
1: Le temps que je retrouve.
0: Voilà.
1: C'est les notes.
0: C'est l'amour storgé.
1: Voilà. Storgé. Donc, c'est l'amour que des parents ont envers leur enfant. L'amour que manifestent des parents envers leur enfant.
0: C'est ça. Et puis, donc, on voit quand même qu'il y a différents types d'amour. Et donc on a parlé de l'amour agapé, de l'amour philae, de l'amour storgé, mais il y a un dernier, hein, parce que tu es une femme qui est mariée.
1: Oui.
0: Voilà, tu es un époux. Alors comment s'appelle cet amour aussi qui doit exister entre un homme et une femme?
1: L'amour eros.
0: Voilà, l'amour eros.
1: L'amour eros.
0: et qui est un amour aussi qui fait partie des qui est aussi des sentiments qui fait partie de la vie quotidienne entre un homme une femme qui sont mariés devant Dieu. Voilà. Alors nous avons vu un peu les quatre types d'amour qui peuvent exister dans la vie de quelqu'un.
1: Oui.
0: Voilà. Alors, mais on va rester sur l'amour agapé. L'amour, tu as parlé de l'amour agapé et tu nous as dit que c'était un amour qui était inconditionnel.
1: Inconditionnel, oui.
0: C'est ça.
1: Oui, c'est ça.
0: Sous le mot inconditionnel.
1: Alors,
0: toi, c'est...
1: inconditionnel, c'est un amour qui ne change pas. C'est-à-dire, il reste linéaire. C'est pas parce que aujourd'hui ça va pas, demain c'est la tempête, que l'amour va changer. C'est un amour qui reste le même du début jusqu'à
0: la
1: fin.
0: Voilà.
1: Donc il y a rien qui va impacter cet amour, l'amour va rester tel qu'il ne va pas changer. C'est ce que j'entends par inconditionnel.
0: Voilà. Alors inconditionnel, c'est un amour qui change pas selon l'humeur, voilà. Selon le fait que la personne est blessée, vous êtes blessé, que la personne ne soit pas dans la même catégorie sociale que vous, que la personne soit parfois même désagréable, mais c'est un amour qui est stable et qui est voilà, qui est stable et qui ne change pas. Voilà, mais en fait, quand on regarde cet amour-là, ma sœur Jenna, l'amour selon Dieu dépasse largement la simple émotion. Mm-hmm. C'est pas simplement un sentiment passager. C'est une force qui est active. Mm-hmm. C'est une force active. C'est un choix délibéré aussi. On choisit d'aimer, même si c'est difficile, même si ça fait mal. Et l'essence même de l'identité divine, c'est cet amour, comme le résume parfaitement l'apôtre Jean. Il nous dit dans 1 Jean, chapitre 4, verset 8, « Dieu est amour ». Donc, pour comprendre la richesse de ce concept, chers auditeurs, chers internautes, il faut se pencher sur la langue grecque dans lequel le Nouveau Testament a été écrit, qui utilise quatre mots distincts pour définir l'amour, et c'est ce que nous vous avons donné comme définition, chacun représentant une facette de l'expérience humaine et spirituelle. C'est ça. Alors, la définition de l'amour selon Dieu ne dépend pas des mérites de celui qui le reçoit. Mm-hmm. C'est pour ça que notre sœur Jenna nous a dit que c'est un amour stable et qui ne dépend pas des circonstances, des choses extérieures. En fait, c'est un amour souverain, éternel, sacrificiel, tu en as parlé, sacrificiel. La plus haute définition de cet amour se trouve à quel niveau selon toi? La définition de cet amour se trouve où? Celui qui a été sacrificiel,
1: c'est Jésus.
0: Eh bien, c'est Jésus.
1: La manifestation parfaite de l'amour.
0: Voilà, Jésus. C'est ça, c'est ça, c'est Jésus. C'est Jésus qui est la définition parfaite de l'amour sacrificiel. Et on retrouve donc dans le fameux verset que nous connaissons tous, Jean 3, 16. Voilà, car Dieu a tant aimé le monde qu'il a donné son Fils unique afin que quiconque croit en lui ne périsse point, mais qu'il ait la vie éternelle. Alors, nous avons vu donc ces quatre types d'amour, hein, l'amour agapé, qui est divin et conditionnel, et c'est l'amour que Dieu a pour l'humanité en fait. Mm-hmm. C'est cet amour qu'il a pour le monde. Le monde n'a point reçu Jésus, mais il dit à tous ceux qui reçoivent son Fils, c'est-à-dire la lumière, il donne la capacité, le pouvoir de devenir enfant de Dieu, qui sont nés non de la chair et du sang, mais de Dieu. Alors, qu'est-ce que tu pourrais conseiller à un auditeur qui nous entend ce matin, voilà, par rapport à cet amour? Est-ce que tu as un témoignage aussi de dire qu'est-ce que cet amour a fait dans ta vie?
1: Alors, la chose que je peux dire, c'est que déjà, l'amour de Dieu, il est bon. En fait, on sent, par exemple, lorsqu'on passe des moments difficiles, je peux donner, enfin, j'ai pas forcément de détails, mais je sais que une fois où j'étais, je crois, à l'université, c'était un peu compliqué. Je lisais la Bible et je me rappelle plus quel verset, mais en lisant la parole de Dieu, j'ai été réconfortée.
0: C'est ça.
1: Il a eu à ce moment-là ça des mots précis qui m'ont fait du bien, qui a fait du bien à mon âme. Et c'est là où on voit des fois l'amour de Dieu pour nous. Quand on est au plus bas, il est là, il va parce que Dieu fait tout en tout.
0: C'est ça.
1: C'est-à-dire qu'il peut nous parler à travers la parole, il peut nous parler à travers un enfant, quelqu'un qui passe dans la rue, on ne connaît pas la personne, nous dit un mot. Mais en fait, cette parole que la personne te dit te fait du bien. Mais avec le recul, tu te dis, mais c'est Dieu qui m'a parlé en fait. Et c'est là où on voit la bonté de Dieu, l'amour de Dieu, toujours là à vouloir qu'on soit mieux. Il ne veut pas qu'on reste abattu, il veut qu'on, en fait, qu'on se mette debout et qu'on tienne ferme. Et il va nous donner les mots qu'il faut. Et c'est là où je vois des fois la bonté de Dieu, parce qu'au moment où il faut, il dit les mots qu'il faut, il réconforte, il relève, il essuie les larmes. Et c'est là souvent que je vois l'amour de Dieu, lorsque je suis au plus bas et qu'il est là, il me dit, n'abandonne pas, je suis là, continue, les mots d'encouragement, le réconfort qu'il donne dans sa présence surtout.
0: C'est ça.
1: Quand on est dans sa présence, on sent qu'il est là et ça fait du bien en fait. C'est l'amour de Dieu fait du bien, c'est la seule chose que je peux dire.
0: Donc voilà, l'amour de Dieu fait du bien et c'est l'amour que Dieu a pour l'humanité et que l'Esprit Saint produit aussi en nous.
1: Mm-hmm.
0: L'Esprit Saint produit cet amour en nous parce qu'il nous dit que le fruit de l'Esprit, c'est l'amour. Le fruit de l'esprit, c'est l'amour, et de ce fruit de l'esprit découle après un certain nombre de choses que nous allons aussi détailler par la suite. Mais en fait, les caractéristiques de cet amour, c'est que est-ce qu'il attend quelque chose en retour? Non. Ce n'est pas parce que c'est pas parce que nous l'aimons qu'il nous aime. Ce n'est pas parce que nous faisons bien qu'il nous aime. Non, il nous aime simplement parce qu'il est amour.
1: Oui.
0: Et c'est là que l'homme doit comprendre ce type d'amour, parce que il choisit d'aimer même l'indigne ou l'ennemi, même celui qui est ennemi à Dieu. Et nous étions tous ennemis à Dieu. Pourquoi? Parce que le verset clé que nous pouvons avoir, c'est dans Romains chapitre 5, verset 8. Le Seigneur nous dit, mais Dieu prouve son amour envers nous en ce que lorsque nous étions encore pécheurs, Christ est mort pour nous. Christ est mort pour nous. Mm-hmm. Il a donné sa vie. En fait, ce qu'il faut comprendre, c'est que l'amour philéo, en fait, c'est l'amour fraternel et de l'amitié. Et c'est cet amour qu'on retrouve, qu'on doit retrouver aussi dans nos assemblées. L'amour philéo, ce qui est un amour agapé également, c'est-à-dire que tu dois aimer ton frère, ta sœur. Mais cet amour philéo, c'est un amour d'affection mutuelle.
1: Oui.
0: C'est-à-dire que d'estime, de partenariat. C'est l'amour qui unit des amis proches, des frères et sœurs en la foi et qui partagent les mêmes valeurs. Parce que nous avons les mêmes valeurs, nous avons le même Dieu, nous savons que le Seigneur nous demande d'être unis et de nous aimer les uns les autres comme voilà nous-mêmes.
1: Oui.
0: Donc quand Dieu dit d'aimer notre prochain comme nous-mêmes, ça veut dire que il exige aussi qu'on puisse s'aimer. Parce que si on ne s'aime pas, on ne peut pas aimer les autres. Alors Romains 12, 10 nous dit par amour fraternel, c'est ce que la recommandation de Dieu, soyez pleins d'affection les uns pour les autres, par honneur, usez de prévenance réciproque. Donc voilà. Alors, l'amour storgé, c'est l'amour familial, c'est l'amour naturel, l'affection instinctive qui existe entre les membres d'une même famille, et il est lié à la nature et au lien de sang. Tu n'es pas encore maman, tu le deviendras un jour, mais tu verras que cet amour, il est naturel, c'est-à-dire que dès que un papa, une maman ont un enfant, l'amour storgé est là. Il est présent. Alors bien sûr, parfois il y a des personnes qui ont des pathologies malheureusement, qui ont été mal parfois dans leur tête ou même dans leur existence et qui ne ressentent pas cet amour storgé. Mais en général, le contexte biblique, le mot est bien précis, c'est que dans même dans la parole de Dieu, dans Ésaïe 66 verset 13, on voit que Dieu est omniprésent. Le concept même de l'amour storgé est omniprésent, c'est-à-dire que Dieu se compare à un père tendre ou une mère qui console son enfant. Et c'est ce que tu as ressenti quand tu étais à l'université et que tu as été dans la parole. Là, il n'était pas un papa, il était une maman qui console, voilà, qui console. Donc, Dieu, il peut être père, il peut être mère et qui console. Le père, c'est celui aussi comme dans la parabole du fils prodigue, qui court au devant de son fils qui sent le porc, hein. Le porc, ça sent pas bon. Mais on voit que quel que soit l'amour storgé, c'est aussi ça. C'est aussi l'amour filial entre un père et un fils, une mère et son fils et ses enfants, sa fille. Donc c'est les caractéristiques, c'est que c'est un amour qui est intense, émotionnel, physique. Et dans le plan de Dieu, cet amour, il est saint, il est destiné à être vécu et célébré aussi, célébré simplement. Et l'amour éros, c'est normalement c'est un amour romantique et passionné. C'est l'amour, c'est l'attraction physique et la passion amoureuse entre un homme et une femme. Il est intense, il est émotionnel aussi, mais dans le plan de Dieu, cet amour est saint et doit être vécu et célébré exclusivement dans le mariage, dans le cadre du mariage. Alors, il y a un livre qui est vraiment un livre biblique qui est vraiment dédié à cet amour éros qu'on trouve dans le livre du Cantique des Cantiques, qui est une célébration entière de l'amour éros dans toute sa beauté et sa pureté voulue par Dieu. Parce que l'amour éros aussi peut se retrouver du côté du diable, du côté de Satan. En fait, tout ce qui est impudicité, tout ce qui est... En fait, les gens pensent que parfois c'est de l'amour, mais ce n'est pas de l'amour, c'est un mensonge. Okay. L'amour, c'est vraiment réciprocité. C'est peut-être un amour sentimental, oui, mais il y a aussi ce choix de s'unir entre un homme et une femme et de continuer une vie avec quelqu'un au milieu qui est Jésus-Christ. Oui. Voilà, c'est pas maman qui doit être au milieu, ni papa qui doit être au milieu, ni les enfants qui doivent être au milieu, mais Jésus-Christ. Et c'est ce qui tient, amen, cet amour. Donc on voit que, en résumé, servante Jenna, si l'éros, le storgé et philéo sont des amours naturels et essentiels à la vie humaine, mais l'agapé est le seul amour purement spirituel. Donc c'est un amour spirituel, d'accord. Et donc, justement, on a vu ces quatre types d'amour, et toi tu as obéi à la parole de Dieu puisque tu t'es mariée cette année, voilà. Et donc c'était pour toi aussi quelque chose d'important.
1: Oui.
0: Voilà, de poser les bases d'une vie parce que tu es jeune.
1: Oui.
0: Tu es jeune, mais tu as voulu poser les bonnes bases pour suivre ton Jésus.
1: Oui, c'est
0: voilà,
1: ça.
0: C'est ça. Pour suivre Jésus, il faut poser les bonnes bases. Voilà. Et c'est pas difficile.
1: Non,
0: en fait, parce que quand tu comprends que Dieu est capable de te donner tout ce dont tu as besoin, ben tu voilà, dans l'obéissance, et ben il te donne ce dont tu as besoin.
1: Toujours.
0: Voilà. Alors là, on va parler un petit peu des fruits de l'esprit, mais avant de parler des fruits de l'esprit, nous allons faire une pause musicale. Avant d'aborder les fruits de l'esprit. Donc voilà, chers auditeurs.

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1: Alors, nous voici dans la deuxième partie de l'émission. Nous avons déjà vraiment exploré justement qu'il y a différents types d'amour. Et nous avons vu qu'il y a ces quatre types d'amour. J'espère que vous avez pris des notes, que vous avez pris votre bloc, vos bics et votre Bible. Et nous avons donné donc ces quatre types d'amour. L'amour agapé, qui est l'amour le plus élevé, l'amour sacrificiel, l'amour filiale qu'on retrouve entre frères et sœurs, et l'amour storgé, l'amour familial, et cet amour éros qui doit être un amour sain, un amour sentimental, mais sous vraiment le cadre divin, c'est-à-dire dans le cadre du mariage. Et pour continuer, nous allons donc aller dans la source même qui est de la parole, qui est le fruit par rapport aux œuvres. Alors, l'apôtre Paul fait vraiment un contraste saisissant ce que l'homme produit par ses propres forces et ce que l'esprit produit en lui. Alors, nous avons un verset clé, servante Gina, que tu vas nous donner tout de suite.
2: Donc, Galates 5, versets 22-23. Galates chapitre 5, 22-23. « Mais le fruit de l'esprit, c'est l'amour, la joie, la paix, la patience, la bonté, la bénignité, la fidélité, la douceur, la tempérance. La loi n'est pas contre ces choses. » Donc voilà. Donc on peut comprendre déjà que le fruit de l'esprit, c'est l'amour, duquel découlent d'autres choses, qui est la joie, la patience, la bonté, etc. Donc, lorsque nous sommes remplis de l'Esprit de Dieu, parce que nous avons reçu l'Esprit de Dieu, nous devons manifester automatiquement cet amour, parce que nous ne pouvons pas être enfants de Dieu, être remplis de l'Esprit, sans pouvoir manifester ce fruit qu'est l'amour. Normalement, ça doit être automatique, ça doit être notre partage, en fait, manifester l'amour de Dieu, et après manifester la joie, la paix, la patience. Pour moi, c'est ça, ce verset, ce que ce verset veut nous dire.
1: Donc c'est pas un effort mécanique en fait. C'est pas un effort mécanique, mais c'est quelque chose qui est singulier, c'est-à-dire que déjà ce qu'on peut remarquer dans ce verset, c'est que l'apôtre Paul, il dit le fruit au singulier. Il dit pas les fruits, parce qu'on voit qu'il y a beaucoup de fruits. Il y a quand même tout ce qui découle, il y a la joie, il y a d'abord l'amour. Il dit le fruit de l'esprit, c'est l'amour, mais il y a la joie, la paix, la patience, la bonté, la bénignité, la fidélité, la douceur et la tempérance. La loi n'est pas contre ces choses. Donc on voit que en fait c'est comme si on a une branche qui est l'amour, et sur cette branche l'amour, il y a le fruit, la patience, voilà, il y a autre chose, la fidélité, la bénignité, la maîtrise de soi. Alors, il y a une chose quand même, parce que tu as dit que quand on est rempli de l'Esprit du Seigneur, un enfant de Dieu ne peut pas ne pas manifester cela. Alors, on va prendre par exemple la patience. Imaginons quelqu'un qui, par exemple, qui est marié, mais qui reçoit tous les jours des coups, des injures, voilà. Est-ce que cette patience n'a pas de limite?
2: Alors, nous sommes tous humains. Donc, l'impatience, la colère, etc. peut venir. Mais l'important, c'est de ne pas laisser ça prendre place dans notre cœur.
1: Voilà,
2: c'est ça. Parce qu'on sent quand les choses, on sent l'impatience venir, on sent la colère. Mais l'important, c'est de dire non. Je refuse, je me laisse pas aller par cette colère, je me laisse pas aller par cette impatience. Donc, prendre du recul, dire, en fait, essayer de parler soi-même et dire non, je reste calme et je réagis pas au quart de tour, en fait.
1: C'est ça.
2: Donc pour moi c'est ça, parce qu'on peut ressentir ses émotions, mais on n'est pas parfait, on est encore sur cette terre, mais on a cette capacité de refuser que cela prenne place et de succomber en fait à l'impatience, succomber à la colère en fait.
1: C'est ça. Mais si c'est pendant des années que ça se passe, mm-hmm. en tant qu'être humain, est-ce que c'est quelque chose qu'on peut supporter dans sur une durée de toute une vie?
2: Seul, non.
1: Voilà.
2: On a Dieu qui vers qui on peut crier. Après, bon, ça dépend des circonstances. Donc, si on se fait battre, on va pas rester
1: voilà,
2: là.
1: Voilà, c'est ça. Parce donc, que le Seigneur nous dit qu'on est son temple,
2: oui.
1: hein, quand même, hein.
2: Voilà.
1: Et que si nous laissons détruire son temple, il nous détruit. Voilà.
2: Donc, dans ce cas-là, ça, on est battu,
1: c'est
2: etc. On peut pas rester parce que notre vie est en danger.
1: Notre vie est en danger.
2: On n'est pas obligé de rester parce que Dieu voit.
1: Voilà.
2: Dieu voit.
1: Et en fait, c'est ce qu'il faut comprendre, c'est que la parole de Dieu ne se contredit pas.
2: Mm-hmm.
1: Et pourquoi je t'ai posé cette question, et tu seras sûrement d'accord avec moi, parce que en fait, le fruit de l'amour au singulier qui donne toutes les qualités, les autres qualités, la joie, la paix, la patience, qui découlent de l'amour, mais en fait, ça pousse par connexion à la vigne.
2: Mm-hmm.
1: C'est-à-dire que ces fruits-là vont pousser à parce qu'on est connecté à la vigne.
2: Mm-hmm.
1: Et c'est pour cela, rappelle-toi de ce verset dans Jean 15, 5.
2: Oui.
1: Jean 15, 5, ce verset qui nous dit,
2: je suis le cep, vous êtes les sarments.
1: Voilà.
2: Celui qui demeure en moi et en qui je demeure porte beaucoup de fruits. Car sans moi, vous ne pouvez rien faire.
1: Voilà. Sans moi, vous ne pouvez rien faire. Donc, en fait, l'amour chrétien, l'amour agapé est donc le résultat d'une intimité
2: oui.
1: avec Dieu et pas de légalisme.
2: Mm-hmm.
1: Le légalisme, c'est celui qui va regarder sur « tu dois faire comme ça, tu dois être carré comme ça
2: mm-hmm. ».
1: En fait, on n'est pas là pour changer les gens. En fait, c'est l'amour de Dieu qui change les gens. Mais quand quelqu'un est dans le légalisme, il peut devenir un dictateur. Il
2: mm-hmm.
1: peut devenir dictatorial.
2: Mm-hmm.
1: C'est-à-dire que si tu ne fais pas comme ça, je me mets en colère. Si tu ne fais pas comme ça, je ne suis pas... Voilà. Donc, en fait, c'est pour cela qu'on voit que la grâce de Dieu, en fait, c'est d'être connecté, d'avoir cette connexion. Il dit, je suis le cep, vous êtes les sarments, celui qui demeure en moi. Donc, l'essentiel, c'est de demeurer
2: en Christ.
1: En Christ.
2: Oui.
1: L'essentiel, c'est de demeurer en Christ. Et demeurer en Christ, c'est quelque chose qui est possible parce que nous sommes quand même dans un monde qui court à toute vitesse, il faut de la performance,
2: mm-hmm.
1: il faut de l'activisme, il faut beaucoup de choses, mais en fait, l'essentiel même pour nous, c'est de demeurer en Christ. Alors, en fait... Ce qu'il faut comprendre, c'est que il y a un mot grec pour le mot demeurer. Le mot grec pour demeurer, c'est meno. Mm-hmm. Et ce mot, ça signifie s'installer, habiter, rester lié,
2: mm-hmm.
1: ne pas bouger, ne pas aller sur l'extérieur. C'est pas une visite de courtoisie que Dieu fait en nous quand on l'accepte comme Seigneur et Sauveur et quand on passe par les eaux du baptême.
2: Mm-hmm.
1: En fait, il vient demeurer, il vient habiter. Alors, pourquoi c'est si difficile de demeurer? C'est parce que notre nature humaine préfère l'autonomie, n'est-ce
2: mm-hmm.
1: pas? En cas, il fait ça, fait en
2: c'est
1: moins.
2: Vrai. Hein? C'est vrai.
1: On préfère l'autonomie. En fait, ce qu'il faut comprendre, c'est que la source de notre vie, c'est le cep
2: mm-hmm.
1: qui est Jésus.
2: Oui, c'est ça.
1: Comme un arbre qui est greffé.
2: Mm-hmm.
1: Si on n'est pas greffé, la sève va pas couler.
2: Oui,
1: et c'est cette vie. Alors, quand on parle de vie, est-ce que c'est une vie biologique?
2: Non, non, c'est la vie spirituelle.
1: C'est la vie spirituelle.
2: Oui, c'est ça.
1: C'est voilà la reconquête de la vie spirituelle et cette reconquête, en fait, c'est pas nous qui la faisons,
2: mm-hmm.
1: c'est pas par nos œuvres, mais c'est simplement Jésus qui nous relie au Père.
2: C'est
1: voilà,
2: ça, oui.
1: C'est Jésus qui nous relie au Père. Et les obstacles qui nous éloignent de la demeure, eh bien, c'est le contraire des fruits de l'esprit.
2: C'est ça.
1: Voilà, c'est tout le contraire des fruits de l'esprit. Et les fruits d'une vie connectée à Christ, c'est une vie qui est complètement dédiée au Seigneur. Voilà, c'est-à-dire que le vigneron, qui est le papa, va mmh. émonder notre vie.
2: Mmh.
1: Émonder, ça veut dire couper tout ce qui n'est pas bon.
2: Oui,
1: alors,
2: ça.
1: Il va couper quoi? Notre orgueil. Il va couper nos dépendances affectives
2: oui.
1: aussi. Parce que ton époux ne doit pas devenir ton Dieu.
2: Mmh, c'est ça. C'est vrai.
1: N'est-ce pas?
2: Oui.
1: Tu l'aimes?
2: Oui.
1: beaucoup.
2: Mais il ne faut pas qu'il passe mais avant Dieu.
1: Voilà, mais il ne doit pas devenir ton Dieu. Regardez, il ne doit pas devenir ton Dieu. Tu dois le remettre à Dieu, prier pour lui, parce que tu es son Ézer, tu es son aide. Et l'Ézer, c'est vraiment une mission qui est importante pour une femme. Mais il ne doit pas devenir ton Dieu. Ton Dieu doit rester l'Éternel.
2: C'est ça, oui.
1: Voilà, c'est ça. Alors, en fait, et c'est pour ça que le fruit de l'esprit, pour que les fruits de la demeure, en fait, quand on demeure véritablement en lui, en fait, c'est le fruit du caractère. C'est le fruit du caractère. Galates 5, 22, c'est le fruit du caractère. Voilà. C'est-à-dire que l'amour, la joie, la paix, la patience, ce fruit ne se produit pas par la force du poignet. C'est pas parce que nous sommes des jardiniers.
2: C'est ça.
1: Mais en fait, par exemple, une branche de pommier ne grince pas des dents pour produire une pomme.
2: Non.
1: Il produit une pomme de manière
2: naturelle.
1: C'est
2: sa nature.
1: C'est sa nature. Et quand on demeure en Christ, notre nature devient vraiment divine et nous donnons ces fruits. Alors c'est pour ça que il y a l'efficacité dans la prière aussi, parce que tu es une femme de prière. Tu es jeune, mais c'est vrai. C'est là que beaucoup se trompent en se disant la jeunesse d'aujourd'hui. Mais il y a des jeunes qui aiment véritablement Dieu et qui restent, qui demeurent en Christ, qui demeure dans cette joie. Alors le Seigneur nous dit, si vous demeurez en moi, demandez ce que vous voudrez et cela vous sera accordé. En fait, parce que lorsqu'on demeure en lui, ses désirs deviennent nos désirs.
2: Désirs, oui, c'est ça.
1: Ses désirs deviennent nos désirs. Et ses désirs deviennent nos désirs et nous prions selon sa volonté. Alors toi, tu as une vie de prière. Parle-moi un peu de cette vie de prière. Est-ce que au départ tu priais comme tu pries maintenant?
2: Non, pas forcément. Généralement, avant, je priais plutôt le soir, le matin. Et quand j'ai commencé vraiment quand je suis rentrée dans l'équipe d'intercession, je demandais souvent à Dieu de m'aider,
1: voilà,
2: à prier. Et c'est quand j'avais lu, je sais plus si j'ai plus la référence, mais en fait, c'est verset qui dit d'ouvrir ta bouche et je la remplirai.
1: Oui.
2: Maintenant, c'est mon réflexe. Inside.
1: Voilà, c'est ça.
2: C'est mon réflexe,
1: voilà.
2: Seigneur. Oui, oui. Tu m'as envoyé, j'y vais, j'ouvre ma bouche, remplis-la. C'est ta parole qui le dit. Donc maintenant, dès que je sais que je dois prier, je dois parler, je demande à Dieu, Seigneur, remplis ma bouche. Tu m'as envoyé, j'ai répondu présente. Remplis tout simplement ma bouche et je m'attends à Dieu, parce que si on s'attend pas à lui, il va pas faire. Et on va pas, en fait, dans l'objectif, je vais faire. Je m'attends à l'Esprit de Dieu qui est en moi et qui va faire selon la volonté de Dieu.
1: Amen.
2: Il faut pas essayer d'être au contrôle, parce que lorsqu'on va essayer d'être au contrôle, on va pas avoir autant d'impact que Dieu voudrait qu'on ait d'impact, en fait. Donc, quand je prie, c'est vrai que j'ai vu que je me suis améliorée là où peut-être je durais peut-être 10 minutes, là je peux durer 30 minutes. Et je vois la différence quand je prie par moi-même et quand je prie avec l'Esprit de Dieu, en fait.
1: Amen.
2: Donc
1: Amen.
2: C'est là où je me dis, il faut que, des fois je me dis, bon Seigneur, j'ai prié sans toi, pardon. Parce que je sens qu'en fait, je prie par moi-même. En fait, je le sens moi personnellement quand je prie par mes propres forces. Et je me dis, bon là j'ai un peu prié par moi-même, Seigneur pardon, maintenant aide-moi. Aide-moi, montre-moi la direction, parce que je peux pas faire ce que Dieu me demande si j'ai pas l'Esprit qui me guide, parce que c'est l'Esprit de Dieu qui nous guide dans toute la vérité, en fait.
1: Tu dois pas le mettre au chômage, en
2: voilà.
1: fait. Il est là.
2: Exactement.
1: Il faut qu'il travaille. Il faut qu'il travaille. En fait, c'est ça. En fait, l'essentiel de la vie chrétienne, cher auditeur, cher internaute, ce n'est pas une question de performance.
2: Oui,
1: c'est là
2: ça.
1: Que les gens ne c'est comprennent trop. Pas. Sans l'Esprit Saint, on ne peut rien faire. C'est pas une question de performance, mais en fait, c'est une question de connexion.
2: C'est ça.
1: Avec Dieu. C'est une question de connexion. C'est-à-dire que on peut prêcher, on peut chanter, on peut donner aux pauvres, mais si on ne demeure pas connecté au cep qui est Jésus-Christ, tout cela finira par brûler au feu de l'éternité. Ça sert à rien, parce que c'est pas la performance que Dieu demande, c'est d'abord un cœur
2: pur.
1: Un cœur qui veut de ce Dieu-là. Et quand on croit en Dieu, c'est une bonne chose, mais croire ce que Dieu dit, quand il te dit « ouvre la bouche, je la remplirai », c'est que tu crois ce qu'il dit.
2: Oui.
1: Et parce que tu crois ce qu'il dit, tu t'abandonnes. Et quand tu t'abandonnes, le fruit de l'esprit qui est là, mm-hmm. c'est-à-dire tu vas maîtriser même tes émotions mm-hmm. quand tu auras un problème. Mm-hmm. Tu as un séminaire, hein? La technique ne marche pas. Il faut combler le vide. Et toi, c'était de l'imprévu.
2: C'est de l'imprévu.
1: Et souvent, un enfant de Dieu qui est connecté au CEP n'a pas peur de l'imprévu. Mm-hmm. Parce que quand l'imprévu arrive, il s'abandonne au Saint-Esprit et tout de suite, l'Esprit de Dieu sait quoi faire. Mm-hmm. L'Esprit de Dieu sait diriger. L'Esprit de Dieu sait la lumière. Et les fruits de l'Esprit vont découler. Cette personne ne va pas perdre patience. Mm-hmm. Cette personne ne va pas commencer à ruminer. Mm-hmm. Ah oui, la technique ne fonctionne pas, c'est pas normal. Non, la personne va se mettre dans une position, mm-hmm. avoir l'attitude
2: qu'il faut
1: et va prendre de l'altitude. Mm-hmm. Et avec le Saint-Esprit, ça va couler. Et quand on comprend cela, c'est la gloire du Père qui est manifestée parce que notre vie devient un témoignage vivant mm-hmm. de la grâce de Dieu et les gens autour de nous ne voient pas nos efforts, mais ils voient la beauté de Jésus se refléter en nous. C'est mm-hmm. ce qu'ils voient, la beauté de Jésus-Christ se refléter en nous. Mm-hmm. En fait, le fruit du caractère, c'est vraiment quelque chose que même si nous voulons le travailler nous-mêmes, on peut vouloir travailler notre caractère nous-mêmes, mais avec nos propres forces, on va s'épuiser. Mm-hmm. Par exemple, quelqu'un qui est susceptible, oui. Quelqu'un qui est susceptible. On te dit quelque chose, tu prends tout mal ou tu vois que ça va pas, c'est toujours pas bien, etc. Même si cette personne-là, par ses propres forces, mm-hmm. veut changer, il ne peut pas. S'il n'est pas connecté au CEP, il va peut-être commencer à se dire, bon, si on me dit quelque chose et je sens que c'est désagréable en moi, je vais pas réagir. Mais il va le faire un jour, il va le faire deux jours, il va le faire trois jours, il va le faire quatre jours. Mais le cinquième jour, il va exploser. Pourquoi? Parce que il a reçu des choses qui le titillent, on mm-hmm. dira, qui l'embête. Mais en fait, c'est parce qu'il n'est pas connecté au CEP. Mm-hmm. Parce que quand on est connecté au CEP, le seul fait, comme tu dis, d'être dans la présence de mm-hmm. Dieu, en fait, Dieu, dans sa présence, nous donne la paix. Mm-hmm. Il nous donne la joie. Il nous donne la sérénité. Il nous donne tout. Voilà. Alors, en fait, c'est ça que nous devons développer. C'est ce que nous devons développer. Alors, l'appel à l'action, c'est que, cher auditeur, cher internaute, tu te sens fatigué, tu te sens épuisé par tes propres forces. Il faut venir et demeurer en Jésus-Christ. Mmh. Parce que c'est en Jésus-Christ que nous avons la force de faire ce que nous faisons. Mmh. C'est en Jésus-Christ que nous avons le vrai bonheur. C'est en Jésus-Christ qu'on peut cheminer dans cette vie malgré les difficultés, malgré les problèmes. Alors, est-ce que tu es distrait par les soucis du monde? Reviens et demeure en Christ. Ou bien cherche le cœur du Père, parce que le cœur du Père va te montrer la direction. Ou est-ce que tu es en train d'être émondé par le Père? Il faut lui faire confiance et rester attaché. Alors, l'émondage, on va parler de l'émondage. On va parler de l'émondage. L'émondage, en fait, ça nous permet de réaligner notre cœur. L'émondage, c'est quoi? En fait, c'est que le chemin dans lequel le Seigneur nous mène, hein, nous fait rentrer, donc dans cet amour agapé pour les autres et pour que nous soyons une source de bénédiction. En fait, cet émondage fait que parfois ça peut faire mal. Mm-hmm. Est-ce que tu as connu ça, toi?
2: Oui.
1: Ah, je crois que toutes les deux on en a connu. Alors voilà, l'émondage, c'est que par exemple, le Seigneur nous montre, alors je sais pas si tu as vécu les mêmes choses, mais le Seigneur peut nous montrer, par exemple, dans une situation bien précise, que il peut nous parler à travers une situation bien précise. Mm-hmm. Moi, c'était le fait que le Seigneur me disait, il a permis une situation bien précise, mm-hmm. et il m'a fait comprendre que j'étais madame pourquoi. Je voulais toujours comprendre les choses. Et parce que, pourquoi je voulais comprendre les choses? Parce que je ne voulais pas que ça soit hors du contrôle. Je voulais toujours contrôler. Mm-hmm. J'aimais pas, c'est pas que j'aimais pas l'imprévu. Non, je pouvais, faire des choses avec l'imprévu, mais il y avait ce contrôle qui était là. Mm-hmm. Peut-être par peur, par voilà. Et un jour, il a mis une situation et je ne pouvais rien contrôler. Et à ce moment-là, je me suis accrochée à Dieu vraiment. Mm-hmm. Il m'a vraiment émondée dessus parce que c'est le jour où je lui ai dit, ok, je suis arrivée à toi, je suis arrivée jusque là, d'accord. Mm-hmm. Mais je comprends pas pourquoi. J'avais même perdu mon sommeil, hein, mm-hmm. et j'ai dit, Seigneur, je m'abandonne à toi, j'en peux plus. Et c'est quand j'ai fait cette prière que, pouf, tout s'est relâché, et j'étais dans une mieux. Paix, et voilà. En fait, il nous apprend à reconnaître en nous ce qui nous empêche de vivre pleinement mm-hmm. son amour mm-hmm. et la vie qu'il veut mettre en nous. Mm. Alors, pour toi, ça a été quoi?
2: C'est un peu la même chose que toi.
1: Eh ben voilà.
2: J'aime pas trop les imprévus. J'aime bien que les titres soient.
1: Oui, on aime bien les choses. Voilà, bien faites. Voilà, c'est ça.
2: Il faut que ça se passe comme ça.
1: C'est ça.
2: Et jusqu'à aujourd'hui, Dieu encore me teste à ce niveau-là, ça.
1: Oui.
2: Et du coup, quand je vois qu'il y a des imprévus, il sait que j'aime pas les imprévus, que j'aime bien que les choses soient carrées. Ben, du coup, je suis obligée de dire, bon, Seigneur, aide-moi, aide-moi,
1: voilà, c'est ça,
2: aide-moi.
1: C'est ça.
2: Donc, je travaille encore dessus parce que c'est vrai que j'ai du mal à, quand je vois quelque chose, il y a des imprévus, il y a des choses, il y a un peu le stress qui vient, il y a un peu, je peux paniquer. Mais du coup, je me dis, bon, Seigneur, s'il te plaît, aide-moi, je te fais confiance. Et il m'a vraiment appris ça, à ce niveau-là, ça. Il a beaucoup travaillé ma foi.
1: C'est ça.
2: Et le fait de m'abandonner à lui.
1: Voilà.
2: Donc,
1: voilà.
2: Par rapport à ça, je vais souvent, quand je vois des imprévus, dire, Seigneur, j'ai besoin de toi. Tu m'as dit d'avoir foi en toi. Tu m'as dit de pas promener des regards inquiets. Alors, pourvoi? Surtout que c'est toi qui m'as envoyé. Donc, je sais que si tu m'as envoyé, tu m'as dit que tu m'envoies pas seule, mais tu pourvois pour moi.
1: Amen.
2: Je suis allée, donc, pourvois pour moi, j'ai besoin de toi. Et même si, genre, je fais cette prière en pleurant, je vais, en fait, parler à mon âme, tout simplement.
1: C'est ça.
2: Parce que faut qu'on apprenne aussi à parler à notre âme et ne pas laisser notre âme s'agiter, ne pas laisser notre âme avoir le dessus et dire, bon, Seigneur, ta parole a dit que, donc, si ta parole a dit que, et je crois en toi, tu es capable de faire. Donc, parler à son âme, dire, ok, tu es capable, garde la foi, Dieu va faire. Et c'est ce que vraiment Dieu m'a appris à travailler, à savoir parler à mon âme. Bon, c'est vrai qu'il y a des fois, bon, on peut se morfondre un peu, mais il faut savoir aussi prendre le dessus, en fait, reprendre le dessus, dire, mon Dieu est capable de faire, donc il faut que je garde tout simplement la foi. Donc j'ai appris à vraiment rappeler à Dieu qui m'a dit qu'il va pouvoir pour moi, que rappeler à Dieu que tu m'as dit d'aller avec la force que j'ai, donc je vais avec la force que j'ai, donc pourvois pour moi. Tu m'as dit, elle est où ma foi? Je manifeste ma foi, Seigneur, aide-moi. Voilà. C'est vraiment un réflexe que j'ai appris, que je fais encore aujourd'hui quand Dieu me teste.
1: Ah, le mot que j'attendais, réflexe.
2: Oui.
1: En fait, ce qu'il y a, c'est que on se rend compte que notre mindset, c'est-à-dire la manière de penser, change. Mm-hmm. Quand on décide de croire ce que Dieu dit, notre manière de penser change. C'est-à-dire que on ne laisse plus le siège des émotions prendre le dessus, mm-hmm. Le siège des émotions qui réside dans l'âme, mais tu parles à ton âme, tu mm-hmm. parles, tu maîtrises, en fait, tu ordonnes tes pensées, tu alignes tes pensées sur ce que Dieu veut, mm-hmm. que tu ne te laisses pas envahir par les émotions, mais que c'est par le fruit de l'esprit que tu marches. Mm-hmm. Et c'est pour cela que tu t'abandonnes et tu dis, maintenant, cet esprit prend le contrôle parce que moi, je veux pas rentrer dans les émotions. Mm-hmm. Parce que nous savons que les émotions vont nous emmener à ne pas prendre les bonnes décisions.
2: C'est vrai.
1: Souvent, c'est la fuite qu'on a envie d'avoir, hein, n'est-ce pas? N'est-ce pas? Je ne sais pas pour toi, mais moi, c'est automatique. Dès que je sens que j'ai envie de fuir la situation, je me dis stop, stop, stop. Oh là, c'est qu'il y a quelque chose qui commence à au surgir de mon âme, et je parle à mon âme et je dis non, les fruits de l'esprit sont là, il faut que je puisse voilà, maîtriser la chose, mais avec le Saint-Esprit, pas avec moi-même, parce que ça, avec moi-même, ça ne marche pas. Et c'est comme cela. Alors en fait, on va essayer de découper un peu cet amour agapé. L'heure passe très très vite, servante Jenna, et on va aller dans l'anatomie de l'amour véritable, l'anatomie de l'amour véritable. Voilà, que voilà, que tu vas on trouve dans la partie 2 que nous, dans lequel nous sommes. Alors je vais demander vraiment aux internautes, je sais pas si quelqu'un, si vous pouvez vraiment téléphoner à la radio Méga FM, la fréquence du Nord 88.9. Vous êtes sur la radio Méga FM, nous sommes dans cette émission Parlons en Pasteur, au 0590 23 17 11. Et vous pouvez participer vraiment à cette émission. Donc dans la troisième partie, nous attendons vos appels, parce que nous allons parler de l'anatomie même de l'amour agapé. Nous attendons vos appels. Nous avons déjà vu les différentes définitions et tout ce qu'il y a pour l'amour inconditionnel de Dieu avec les fruits de l'esprit. Et dans une troisième partie, donc nous faisons une courte pause musicale. À tout à l'heure.

0: Donc, Servante Gina, nous sommes dans la troisième partie de cette émission Parlons-en Pasteur avec le fruit de l'esprit, l'amour. Et nous avons vu donc que l'amour, ce fruit de l'esprit, c'est vraiment une branche qui nous relie au cep, et qu'après il y a tous ces fruits qui dépendent de cet amour.
1: C'est ça.
0: Alors, en fait, nous allons, si vous rejoignez l'émission à l'instant, vous êtes au bon endroit, hein, puisque nous développons ce thème, l'amour, un fruit de l'esprit. Et donc, on a quand même vu pas mal de choses, mais là, on va aller sur l'anatomie de l'amour. En fait, qu'est-ce que cet amour que l'esprit produit en nous? En fait, Servante Gina, le mot amour peut désigner le désir, l'affection conditionnelle. Mm-hmm. Mais la parole nous a fait utiliser ce mot agapé. Et en fait, c'est un amour, on a vu que c'est un amour sacrificiel, inconditionnel et volontaire. Alors, par rapport à cela, on a quand même un verset. On a vu que c'est un amour sacrificiel, inconditionnel et volontaire. Alors, par rapport à cela,

0: auditeurs, chères auditrices, vous pouvez appeler au 0590 23 17 11. Vous êtes sur la radio Méga FM. Venez partager avec nous dans cette émission ce que est l'amour agapé pour vous, si vous le connaissez. Si vous avez des questions sur l'amour agapé aussi, vous pouvez appeler au 0590 23 17 11. Nous vous attendons. Alors, on va décortiquer ce texte vraiment, oui, parce que l'amour, en fait, on voit qu'il est patient, il est plein de bonté. Alors, en décortiquant ce texte, qu'est-ce qu'on peut dire dessus?
1: On peut dire que l'amour, en fait, c'est un verbe d'action. Ce n'est pas simplement ce qu'on sent, mais également ce qu'on fait. Donc, il ne suffit pas juste de dire « je t'aime ».
0: Voilà.
1: Parce que la bouche peut dire « je t'aime », mais le cœur ne peut ne pas dire « je t'aime », en fait. Donc, l'amour aussi se prouve par les actions. On peut montrer qu'on aime quelqu'un. On sait que notre sœur, par exemple, est en difficulté. On va lui montrer notre amour en disant « tiens, j'ai ramené quelque chose pour toi aujourd'hui ». Ça aussi, c'est l'amour. On voit quelqu'un qui est peut-être dans la rue, qui est dénudé. On va le couvrir, ça aussi, c'est manifester l'amour. Ça ne s'arrête pas à dire « je t'aime », parce qu'on peut dire « je t'aime » et planter un couteau dans le dos de quelqu'un. L'amour, ça se manifeste aussi parce que par les actions, Dieu nous dit « nous verrons les fruits qui porteront ». On verra ce qui appartient à Dieu par les fruits qui porteront.
0: C'est ça.
1: Donc, par ce qu'on va faire, les actions qu'on va mener. Donc, humainement, c'est pas possible qu'on puisse nous-mêmes parler, enfin manifester l'amour, parce qu'on nous a dit, nous avons dit que l'amour c'est le fruit de l'esprit, donc c'est en étant connecté à Jésus, en étant rempli par l'esprit qu'on peut manifester ce fruit. Et voilà, donc c'est pour ça qu'on parle du fruit de l'esprit, l'amour.
0: D'accord. Et l'esprit nous donne des capacités quand même. Quelles capacités qu'il peut nous donner?
1: Alors, il nous permet de ne pas chercher notre propre intérêt.
0: Voilà.
1: Il nous permet de ne pas chercher notre propre intérêt, mais vraiment chercher à faire la volonté de Dieu, tout simplement, en fait.
0: C'est ça. Alors, ça, vous allez le trouver dans 1 Corinthiens, chapitre 13, verset 5. Humainement, c'est impossible. C'est pourquoi il faut que ce soit un fruit de l'esprit, parce que par nous-mêmes, nous ne pouvons pas le faire. En fait, c'est vraiment... Alors, tu as dit que c'est un verbe d'action, dans le texte original même de la Bible. Hein, c'est un verbe d'action. C'est pas ce qu'on ressent, c'est ce qu'on fait. Et en fait, tu as parlé du cœur, parce que c'est du cœur que viennent toutes les actions, c'est en fait. Ça. Comme c'est un verbe d'action, c'est du cœur aussi que viennent les actions. Et lorsque nos cœurs, nous ne protégeons pas nos cœurs, comme tu disais tout à l'heure, quelqu'un peut subir des choses, mais ne pas laisser ces choses-là rentrer dans son cœur pour protéger son cœur. Puisque ce n'est pas parce qu'un serpent veut t'attaquer que toi, tu dois devenir serpent. Parce que ta nature, elle est divine. Donc, tu vas te protéger, tu vas prier pour que cette personne change, mais tu ne vas pas l'attaquer de la même manière. Alors, je sais pas, cher auditeur, comment vous vivez cet amour au quotidien? Est-ce que c'est difficile de patienter, de pardonner sans l'aide du Saint-Esprit? Le standard téléphonique est ouvert au 0590 23 17 11. Alors, il y a quelque chose quand même qui est important, c'est que le fruit de l'esprit ne pousse pas dans un bocal en verre. Il mûrit au milieu des relations humaines et parfois des relations complexes. Alors, on a un verset clé par rapport à cela, un verset par rapport à cela. Dans la partie 3, on a un verset Romains 5:5.
1: Voilà. Donc, Romains 5:5. Or, l'espérance ne trompe point, parce que l'amour de Dieu est répandu dans nos cœurs par le Saint-Esprit qui nous a été donné.
0: Oui.
1: Donc, je continue.
0: Oui.
1: Donc, 1 Jean 3:18. Petits enfants, n'aimons pas en parole et avec la langue, mais en action et avec vérité.
0: Donc, on voit encore l'action. Alors, est-ce que tu peux développer un petit peu par rapport à ce que nous avons dit?
1: Donc, comme nous avons pu le voir, nous ne devons pas juste manifester l'amour par des mots, par la langue, mais en action et avec vérité. C'est ça. Comme on le sait, c'est l'esprit qui nous conduit dans toute la vérité. Donc encore, tout nous ramène à l'esprit de Dieu.
0: Amen.
1: Que nous devons être remplis d'esprit pour pouvoir vraiment manifester cet amour naturellement, en fait. Donc, voilà.
0: C'est-à-dire qu'on n'a pas d'excuses pour dire qu'on n'a plus d'amour à donner. C'est

0: C'est ça, on n'a plus d'excuses en fait, puisque l'amour de Dieu est déjà répandu dans nos cœurs par l'Esprit, donc on le voit dans Romains 5:5, puisqu'il nous dit, oh, l'espérance ne trompe point parce que l'amour de Dieu est répandu dans nos cœurs par le Saint-Esprit qui nous a été donné. Quand quelque chose est répandu, donc c'est un réservoir en fait, c'est un réservoir et en fait, on peut pas dire, puisque le réservoir divin, il est infini, il est infini, c'est un réservoir. Et c'est, en fait, on peut même se dire, ma sœur Gina, que le réservoir, le fait qu'on soit greffé au cèpe, nous sommes les sarments qui sont greffés au cèpe, la sève du cèpe, qui est cet amour et cette vie zoé, coule en nous, mais de manière infinie, quotidiennement. Et c'est pour ça que l'essentiel, c'est de demeurer en Christ. Parce que si on ne demeure pas, l'ennemi, il est là, il rôde et regarde si on retourne dans les choses arrière. Alors, comment ça se traduit, en fait? Comment ça peut se traduire, justement, le fait que le réservoir divin, il est infini? Ça se traduit par quoi? Comment cela peut se traduire? On le retrouve dans Colossiens 3, 13.
1: Oui, c'est ça. Donc, Colossiens 3, 13 nous dit, supportez-vous les uns les autres, et si l'un a un sujet de se plaindre de l'autre, pardonnez-vous réciproquement, de même que Christ vous a pardonné, pardonnez-vous aussi.
0: Voilà. Alors, en fait, le pardon est déjà en nous. Le pardon est déjà en nous. Alors, le pardon est en nous, mais il y a beaucoup de choses que quand on n'est pas vraiment au fait de ce que c'est que le pardon, il y a beaucoup de gens qui pensent que pardonner, c'est aussi par exemple, quand on pardonne à quelqu'un, je te donne un exemple, quelqu'un qui a voulu t'assassiner, pour certaines personnes, si pardonner, c'est aussi aller, tu avais l'habitude de manger avec cette personne ou aller boire un café, c'est retourner dans les mêmes relations.
1: Non, pas
0: Est-ce
1: forcément.
0: Que le pardon, c'est ça vraiment?
1: Non, pas forcément. Tu peux pardonner et la personne fait son chemin.
0: Ton chemin. C'est-à-dire, pardonner, c'est ce que Jésus a fait à la croix.
1: Oui, tout simplement.
0: Il a dit quoi?
1: Il a dit pardonne leur père, ils ne savent pas ce qu'ils font.
0: Voilà, c'est ça.
1: Voilà.
0: Voilà. C'est-à-dire que tu libères
1: ton cœur.
0: Tout simplement, tu libères ton cœur des actions de cette personne sur ta vie. C'est-à-dire que tu ne lui en veux pas, que tu ne vas pas lui faire du mal, mais beaucoup de personnes bloquent leur vie. Parce que pour eux, le pardon, c'est aussi recommencer comme avant.
1: Non, c'est pas obligé.
0: On n'est pas obligé. On n'est pas obligé parce que, en fait, Jésus, quand il a dit sur la croix, Père, pardonne-le parce qu'ils ne savent pas ce qu'ils font. En fait, il fallait qu'il le dise. Il fallait qu'il le dise au Père. Je suis le pardon, je suis l'amour, puisque c'est toi qui m'envoies vers ce peuple qui ne te connaît pas, et je suis la connexion de toutes les façons avec toi, Papa. Mais nous voyons l'histoire d'Étienne où il y avait Saul de Tarse qui tenait les vêtements d'Étienne pendant qu'on le lapidait. Il est devenu l'apôtre Paul. L'apôtre Paul même qui nous dit que les fruits de l'esprit sont l'amour.
1: Oui, c'est ça.
0: Dieu est fort, hein?
1: Oui.
0: En fait, Étienne, quand il a été lapidé, c'est-à-dire qu'on est en train de le tuer, il y a ce jeune homme qui est Saul de Tarse qui tient ses vêtements et qui est d'accord à ce qu'on le lapide, à ce qu'on le tue. Puisqu'il était un pharisien qui connaissait la loi parfaitement. Mais Étienne, il a vu le ciel s'ouvrir et il a dit, ne leur impute pas ce péché. Donc, il a donné le pardon à Saul de Tarse pour qu'il devienne Paul plus tard. Voilà. Et Étienne même, il aurait pu bloquer sa vie, c'est-à-dire qu'il aurait pu ne pas voir le ciel s'ouvrir et voir Jésus s'il ne pardonnait pas. Mais parce qu'il a pardonné, il a vu ce ciel s'ouvrir. Donc en fait, cela se traduit par le pardon, et c'est pour cela que le Seigneur nous dit de nous supporter les uns les autres. Et que si quelqu'un a un sujet à se plaindre de l'autre, il faut pardonner. Parce que en fait, le pardon libère. Le pardon, c'est une libération. Mm-hmm. Est-ce que ça t'est déjà arrivé de, pendant une intercession, de prier, par exemple, tu pries justement pour les âmes perdues ou pour une personne qui est dans la détresse, etc. Et que pendant que tu pries, le Seigneur te met à cœur justement de prier pour quelqu'un, pour les personnes qui sont dans le non-pardon ou pour des personnes, ou bien que toi-même tu te dises, mais cette personne, est-ce que j'ai vraiment réellement pardonné?
1: Oui, c'est m'est arrivé, je crois, cette année. Je sais plus si cette année ou si c'était l'année dernière, lorsqu'on faisait le jeûne, oui, en début d'année. Et apôtre Jean parlait justement du pardon. On devait prier par rapport au pardon. Et à ce moment-là, j'ai senti en mon cœur que je devais demander pardon à quelqu'un.
0: C'est ça.
1: Et du coup, j'ai... tout de suite, c'est quelqu'un à qui je m'entends très bien à l'église. Mmh. Et en fait, j'ai tout simplement pris mon téléphone, où j'ai terminé d'abord que le temps de prière se termine. Et après, j'ai pris mon téléphone, je lui ai envoyé un message, je lui ai demandé pardon, on a parlé, etc., etc., et on a échangé. Et voilà. Et c'est pas que notre relation n'était pas bonne, on se parlait toujours autant, mais c'est vrai que notre relation n'était plus...
0: La même.
1: C'est ça. Et du coup, j'ai été lui demander pardon. Je lui ai dit que oui, voilà, on était comme ça ensemble. Maintenant, c'est plus trop le cas, etc. Par rapport à ce qui s'était passé, etc. Et on a simplement communiqué. Elle a dit, il y a pas de souci, je t'en veux pas, tu m'en veux pas, on continue. Et on a cette habitude justement avec cette personne de que dès qu'il y a un problème, en fait, on se dit clairement oui, il y a eu ça. On s'excuse mutuellement et on continue.
0: On se pardonne.
1: Voilà.
0: On se pardonne.
1: Dès que avec cette personne, en tout cas, dès qu'il y a un problème ou il y a un souci, un désaccord, on communique toujours.
0: Voilà.
1: Et après,
0: voilà,
1: on continue d'avancer ensemble, on continue de travailler ensemble.
0: C'est très important. Parce que le Seigneur nous dit justement que ce n'est pas en nous mettant, parce que souvent, parfois, quand on est blessé, on est comme un animal blessé. Mm-hmm. L'animal blessé, qu'est-ce qu'il fait? Il quitte le troupeau. Mm. Et c'est à ce moment-là que le prédateur vient.
1: Mm-hmm.
0: En fait, c'est ça.
1: Mm-hmm.
0: Mais même quand on est blessé, mais on peut être blessé par quelque chose, mais comme je disais, l'amour de Dieu, c'est ce réservoir divin qui est en nous. Mm-hmm. Moi, ça m'est arrivé de demander pardon à quelqu'un qui m'avait fait du mal.
1: Mm-hmm.
0: Et pour moi, comme je lui avais pardonné, je pensais que comme moi j'avais pardonné à cette personne,
1: mm-hmm,
0: je pensais que c'était bon pour cette personne aussi, mm-hmm, que cette personne m'avait pardonné. Mais en fait, quand je priais, Dieu me rappelait d'aller vers cette personne, mm-hmm, et de demander pardon. Et j'ai regardé le toit de ma chambre et j'ai dit, Seigneur, tu es sérieux? Tu es sérieux? Moi, j'ai déjà pardonné. Et le Seigneur m'a demandé de faire cette action. Et quand je l'ai faite, cette personne m'a dit au départ, je te pardonne pas parce que j'ai souffert. J'ai dit, ah, ben je savais pas. Et après, j'ai dit à cette personne, bon, ben que je suis dans une démarche spirituelle, que j'aime, mm-hmm, Dieu et que je lui demande pardon. Et 2 mois après, cette personne m'a rappelé pour me dire, oui, tu as raison. C'est moi qui t'ai fait du mal, c'est pas toi.
1: Mm-hmm.
0: Donc je te demande pardon. Et cette personne m'a demandé pardon,
1: mm-hmm,
0: parce que c'était quelqu'un qui était resté sur l'orgueil.
1: Mm-hmm.
0: Et après, c'est vrai que la relation a été coupée complètement. Et pour cette personne, j'avais fait du mal, alors que non, c'était le contraire.
1: Mm-hmm.
0: Donc on voit que parfois même quand ce n'est pas nous qui avons fait une action,
1: mm-hmm,
0: le Seigneur nous demande aussi parce qu'il nous dit que nous sommes des fils de la paix,
1: mm-hmm,
0: des fils de la paix. Donc le pardon fait partie de l'amour,
1: mm-hmm,
0: puisque la loi du talion, il y avait la loi du talion, hein, la loi du talion, et on va dans cette dernière partie avec la loi du talion. Le Seigneur nous dit, on va prendre ce verset clé. Il nous dit d'aimer nos ennemis. Aïe, aïe, aïe, aïe, aïe, aïe. Et il nous dit que si nous aimons ceux qui nous aiment, qu'est-ce qu'on fait de bien?
1: C'est vrai.
0: N'est-ce pas? Alors, dis-moi, le sommet du fruit, hein, de l'esprit, ça.
1: Matthieu, chapitre 5, versets 44 à 45.
0: Oui.
1: Mais moi, je vous dis, aimez vos ennemis, bénissez ceux qui vous maudissent, faites du bien à ceux qui vous haïssent, et priez pour ceux qui vous maltraitent et qui vous persécutent, afin que vous soyez fils de votre Père qui est dans les cieux.
0: Alors, servante Sheila, nous arrivons au test ultime du fruit de l'esprit. Aimer ceux qui nous aiment, c'est naturel,
1: oui.
0: Mais aimer ceux qui nous font du mal requiert une puissance surnaturelle. Ça vient pas de nous. Une puissance surnaturelle. Alors, tu as donné ce verset, donc, qui est magnifique, 44-45. Mais moi, je vous dis, aimez vos ennemis, bénissez ceux qui vous maudissent, faites du bien. Donc, on voit que là, le Seigneur nous dit quand même, afin que vous soyez fils de votre Père qui est dans les cieux. On voit quoi? Il nous dit que si nous arrivons à cette stature, nous sommes vraiment des fils. Et un fils dans la maison, c'est pas simplement un serviteur. Et c'est pas un enfant non plus. Un fils dans la maison va prendre soin de la maison. Un fils dans la maison peut aller dans le frigo. Un fils dans la maison, papa peut lui dire, je pars et je te laisse les clés. Donc, c'est ça la différence. En fait, quand on arrive à ce stade, on est dans une maturité spirituelle parce qu'on ne laisse plus les émotions rentrer dans notre... Voilà. Alors, on va développer un petit peu. Est-ce que tu peux un peu développer après ce verset, Matthieu, chapitre 5, verset 44-45?
1: Donc ça ici, Jésus place la barre très haut. C'est vraiment l'épreuve absolue de l'amour, qui est le fruit de l'esprit. Et ça montre aussi, comme tu viens de dire, que ce n'est pas par notre propre force. Parce que si on écoute notre chair, on se dit, je parle plus à la personne, c'est bon, quand j'ai croisé la personne, je vais changer de chemin, etc. Mais en fait, l'amour de Dieu nous permet d'aller bien au-delà de cette situation, en fait, et de ne pas se préoccuper de ça et de dire... Je pardonne, je libère mon cœur, je pardonne ces personnes. Et en fait, à un tel point que si la personne se retrouve en difficulté, on va prier pour cette personne parce qu'on a l'amour de Dieu en nous, en fait. On va pas condamner la personne, on va pas se mettre à nous-mêmes envoyer des piques. Si on est enfant de Dieu, si on a vraiment cet amour, on va aller bien au-delà, prier pour cette personne, demander à Dieu d'aider cette personne. Parce qu'en fait, il y a des personnes, ils peuvent être méchants, entre guillemets, mais c'est parce qu'ils souffrent dans leur cœur, en fait. Il faut qu'on aille bien au-delà de tout ça aussi, ne pas s'arrêter. Parce que Dieu regarde pas non plus à la parole, il y a le cœur. Il faut que nous aussi, on puisse voir, en fait, que derrière cette personne, il y a peut-être un esprit, derrière cette personne, il y a peut-être quelque chose. Et que par amour, on prie pour cette personne, on dit, Seigneur, peut-être qu'il y a ça. Bénis cette personne, aide-la. Pour moi, c'est vraiment une autre dimension. On s'arrête pas à ce qui est terre à terre, la chair.
0: C'est
1: on
0: ça.
1: Va beaucoup plus loin et on essaie d'avoir le discernement aussi.
0: C'est ça. Alors, parce qu'en fait, il y avait aussi la loi du talion qui disait œil pour œil, dent pour dent. Et comme je te disais, même si un serpent veut te piquer, c'est pas parce que il est serpent et qu'il veut te piquer que toi tu dois piquer et devenir serpent.
1: C'est ça.
0: Donc en fait, le Seigneur nous dit aussi dans Romains 12:21 qui résume ce combat. Hein. Tu connais ce verset, tu peux le donner.
1: Ne te laisse pas vaincre par le mal, mais surmonte le mal par le bien.
0: Voilà, surmonte le mal par le bien. Alors là, j'espère que nous aurons quelqu'un qui va témoigner ou qui va même poser la question qu'il faut. Nous allons laisser l'antenne aux appels. N'hésitez pas à appeler au 0590 23 17 11. J'espère quand même que quelqu'un va appeler et parler du fait que nous devons aimer nos ennemis. Est-ce que c'est facile? Est-ce que c'est quelque chose que vous avez déjà expérimenté? Est-ce que c'est quelque chose aussi que... Est-ce que c'est facile? Est-ce que c'est quelque chose que vous avez déjà expérimenté? Est-ce que c'est quelque chose aussi que... Le Seigneur nous demande et que vous avez expérimenté, que vous avez vraiment vu que c'était du surnaturel, puisque la nature même de l'homme n'accepte pas d'être blessé et de continuer à aimer. Donc voilà. Donc j'espère que vous allez appeler et pour vraiment parler de cela. Alors nous allons faire une pause musicale et nous allons prendre des exemples bibliques, hein, pour vraiment étayer cette émission. Et puis nous allons prendre des exemples bibliques et pour conclure, nous allons vraiment prier pour que nous soyons dans cette dimension ultime, voilà, de vraiment pardonner, de dire comme Jésus, Père, pardonne-le parce qu'ils ne savent pas ce qu'ils

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1: Voilà, voilà, nous revenons dans notre émission Parlons-en Pasteur. Nous sommes avec le docteur Yolande et la servante de Dieu Jenna. Et très belle émission, que vraiment Dieu bénisse tout un chacun. Donc n'oubliez pas que vous pouvez participer au 05 90 23 17. Et nous avons justement un auditeur avec nous, Mega FM, bonjour.
2: Oui, bonjour.
1: Oui.
2: Bonjour.
1: Alors qui est-ce qui est avec nous?
2: Mais c'est Eric.
1: Eric, donc nous t'écoutons, tu as un témoignage.
2: Oui. Alors, je voulais te témoigner par rapport à l'effet du pardon pour une personne. Alors, c'était tout au début, hein, j'allais dans une petite église et j'allais dans cette petite église-là et puis j'étais seul hein, à aller là-bas et puis... une sœur s'était rapprochée de moi. En fait, c'était pour m'encourager. Et j'étais bien content de la compagnie de la sœur. Mais une autre sœur s'est trouvée jalouse. Et donc, elle a dit à la sœur, étant Eric, il parle mal de toi, disant qu'il sort avec toi. Donc, méfie-toi. Alors la sœur lui dit, mais Eric ne peut pas dire ça. Et alors la sœur est venue me dire, mais voilà ce que la sœur lui a dit. Et moi j'étais en colère. J'étais très en colère. Et donc, un soir, j'arrive comme ça dans mon lit pour dormir, et j'arrive pas à dormir, je suis fâché, je suis en colère. Alors, je me suis assis sur le lit et puis j'ai dit, mais qu'est-ce que je peux faire? Maintenant, il y a deux choses. Soit je vais chez elle, je lui donne une bonne gifle, et comme ça, bon, voilà, je pourrais retrouver mon sommeil. Ou alors, je pardonne. Et j'étais là et je me suis mis à genoux pour pardonner, pour prier, pour le pardon. Je me suis mis à genoux, mais je n'arrivais pas à prier. Et je me suis réveillé, je me suis relevé, et puis j'ai dit non, je ne peux pas la pardonner pour ça. C'est pas possible, c'est pas normal qu'une personne peut en vouloir à une personne à tel point. Et donc, voilà, je me suis remis au lit et je n'arrivais pas à dormir. J'ai dit, mais oui, mais voilà, mais il y a deux choses, il y a soit tu pardonnes, ou alors tu te venges. Mais si tu veux te venger, mais sache qu'elle est mariée, elle a son mari ne va pas vouloir que tu viennes chez elle et puis que tu la donnes une gifle. Donc ça ne sert à rien comme ça de se venger. Voilà, tu vas t'attirer des malheurs. Et donc, je me suis remis à genoux et j'ai dit à Dieu, tu as dit dans ta parole, ouvre ta bouche et je la remplirai. Maintenant, j'ai pas de mots à dire, j'ai rien à dire, je suis en colère. Mais je vais ouvrir ma bouche. Et toi, mets dans ma bouche ce qu'il faut comme ça pour que je pardonne à cette soeur-là parce que je n'arrive pas à dormir et j'ai besoin de dormir parce que le lendemain, je devais aller au travail. Alors je me suis mis à genoux et puis j'ai remis tout à Dieu. Et donc, j'ai ouvert ma bouche et j'ai commencé à prier. Et voilà, je me suis vu en train de prier, à pardonner cette sœur. Je lui ai pardonné. Après, quand j'ai fini la prière, je me suis mis dans le lit et puis j'ai dormi jusqu'au lendemain.
3: Amen.
2: Mais après, le dimanche d'après, j'allais au culte, et puis je la vois comme ça dans la rue. Alors j'ai dit, bonjour ma soeur, mais j'avais tellement la joie de la voir, tellement la joie de lui parler. Je lui ai dit un très grand bonjour comme ça, et puis je l'ai pris dans mes bras et je l'ai embrassé. Après, je lui ai dit, mais attends, mais si son mari était là, je lui ai dit, tu fais un truc comme ça. Mais c'est dans un élan d'amour, en fait, que j'ai agi de cette façon. Et puis, quelques temps après, je l'ai revu encore à Pointe-à-Pitre. C'est un soir. Je me baladais sous le pont, et puis je la vois comme ça, marcher comme ça sous le pont. Et je lui dis encore bonjour. Et mon cœur était débordant d'amour pour elle. J'étais content de la voir, de la croiser, de lui dire bonjour. Et puis voilà quoi, c'est-à-dire que pendant deux fois, Dieu m'a montré que le pardon était parfait. Ah. Et j'étais très content par rapport à ce que le Saint-Esprit a fait par moi. Hein. Il a utilisé ma bouche, hein, voilà quoi. Et j'étais très content et j'ai béni le Seigneur. J'ai dit, Seigneur, mais vraiment, le pardon, c'est quelque chose qui a du prix, qui a du poids, qui est important en fait. Voilà quoi.
3: D'accord.
2: Et voilà, c'est ce que je voulais témoigner.
3: D'accord.
2: La puissance du pardon. Voilà.
3: Ok, d'accord. Voilà. La puissance du pardon. Parce que le pardon a vraiment une puissance. D'accord. Merci, mon frère Eric, d'avoir Allez. Participé. Bonne fin de journée.
2: Merci beaucoup.
3: À très voilà. bientôt. Au revoir. Au revoir. Donc voilà, on voit que notre frère Eric, hein, il a vécu une injustice en fait. Il a vécu une injustice et on voit que justement cette injustice fait que parfois c'est difficile, hein, on perd même le sommeil, on peut perdre le sommeil, mais le Seigneur, quand on lui fait confiance, eh bien il restaure, hein, il restaure la personne et on ne regarde plus la chair et le sang, mais on regarde l'esprit qui a poussé cette personne à mentir comme ça, à faire des choses et puis on ne condamne pas, mais au contraire. Et lui, il a dit que vraiment, il a vraiment pardonné, que le pardon était parfait en lui à ce moment-là. Pourtant, il avait envie de la gifler vraiment. d'être violent avec elle, mais il a préféré s'abandonner à Christ. Amen. Et voilà. Alors, pour terminer, on a peu de temps, mais on voit que, servante Gina, que l'amour est le cœur du message biblique. Il ne s'exprime pas seulement par des paroles et par des actes. Nous avons un exemple qui est l'exemple parfait, hein, que je vais prendre rapidement. Et toi, tu vas nous donner un exemple par rapport au Samaritain. Parce que quand je lis cette histoire, je dis quand même, le Samaritain, il a quand même eu, c'était un peuple qui n'était pas aimé de Dieu. Donc en fait, le premier texte, c'est dans Jean 13, verset 1 à 17, qu'on n'aura pas le temps de vraiment lire. Mais avant sa crucifixion, Jésus a lavé les pieds de ses disciples, il a accompli en fait la tâche qui est réservée aux plus humbles des serviteurs. Donc pour montrer que l'amour, c'est aussi l'humilité. C'est voir l'autre plus haut que soi. Et en fait, il a même lavé les pieds de Judas, parce qu'il est Dieu, Jésus. Et il a même dit que c'est celui qui va tremper son pain dans le plat qui va le trahir. Donc il savait que Judas allait le trahir, mais il a lavé les pieds de Judas. Donc on voit que en fait, aimer, c'est servir avec humilité, même ceux qui nous ont blessés. C'est servir avec humilité, même ceux qui nous ont blessés. Donc, on voit que le véritable amour prend l'initiative, pardonne, et parce que Jésus s'est sacrifié sur la croix, il est mort sur la croix, et comme j'aime à dire, il a donné un accès vertical au Père. Voilà, alors qu'il y avait les deux pans de l'humanité. Alors maintenant, toi, le Samaritain.
4: Alors donc le texte se trouve dans l'exemple du moins se trouve dans Luc 10 chapitre 10 verset 25 à 37. On voit en fait un homme qui est laissé pour mort sur la route. Il y a un prêtre et un lévite qui passent sans l'aider, sans se préoccuper forcément de lui alors que l'homme est un peu il est mal. Et on a un samaritain pourtant méprisé par les juifs, les Juifs, pardon, oui. qui va s'arrêter, qui va le soigner, qui va l'aider et le conduire dans une auberge et lui paye ses frais.
3: Voilà.
4: Donc dans cette par cet exemple, on montre que l'amour nous permet d'aider notre prochain. L'amour agit avec compassion, sans tenir compte des différences.
3: Voilà, c'est surtout ça, sans tenir compte des différences. Et puis, c'est pour cela que lorsque nous partons en évangélisation, on peut supporter l'odeur de quelqu'un qui s'est pas lavé depuis des jours parce qu'il est sans domicile fixe. On ne le juge pas, mais on lui porte la bonne nouvelle qui est Jésus et on peut lui dire Jésus t'aime, c'est pas ce qu'il veut pour toi. On peut trouver des paroles de compassion et de réconfort à cette personne et supporter aussi le fait que il est un être humain et qu'il doit avoir une dignité. Peut-être lui donner aussi des vêtements, faire quelque chose pour que cette personne, lui donner un repas, lui donner aussi un sandwich à manger. Ce sont des œuvres, mais c'est pas, Dieu nous dit que l'amour c'est pas simplement nos œuvres, c'est l'action d'aimer. En fait, l'action d'aimer fait qu'il y a des œuvres. En fait, c'est ça. C'est l'action d'aimer qui fait découler les œuvres. Parce que si nous faisons ces œuvres sans amour, nous sommes comme des cymbales vides. Donc voilà. Donc on voit que le Seigneur. Alors il y a une chose aussi, c'est que lorsque, et je crois que tu seras vraiment d'accord avec moi, lorsque quelqu'un a prié pour nous, parce que quelqu'un a prié pour nous pour que nous soyons là. Moi, je sais que ta maman a beaucoup prié, n'est-ce pas, depuis toute petite aussi. Voilà, tu suis ta maman et c'est une bonne chose. Le Seigneur est fidèle dans ses promesses parce qu'il nous dit quand nous faisons ce choix de la vie, c'est pour nous et notre postérité. Voilà, moi je peux témoigner de cela parce que hier mon fils a pris son baptême par immersion. Gloire à Dieu. Donc voilà, et je crois que c'est quelque chose de glorieux parce que Dieu est fidèle. Il est fidèle dans les choix que nous faisons. Alors je viens dire à un papa et une maman, tu as un choix à faire dans cette vie. Ce choix, ce n'est pas simplement dire que la société va mal, que qu'est arrivé la Guadeloupe, qu'est-ce qui arrive à la Guadeloupe. Oui, la Guadeloupe est malade. C'est vrai, spirituellement, il y a quelque chose qui ne va pas parce qu'on voit que le sang coule tout le temps et parfois des personnes qui sont armées comme s'ils étaient à l'armée, ils ont des fusils, ils ont choses, et on a vu donc des drames se passer sur le territoire. Mais le Seigneur nous a donné des clés pour qu'on puisse gagner ces territoires aussi dans l'amour et aussi dans une spiritualité qui est celle de Dieu. Parce que rappelle-toi de Caleb et de Josué, il a dit tout lieu que foule la plante de tes pieds, je te le donne. Donc c'est à nous aussi de prier pour que ce territoire appartienne à Dieu. Donc je viens dire à un père et une maman, tu as un choix à faire ce matin. Tu dois choisir Jésus-Christ de Nazareth qui est l'axe vertical qui emmène au Père. Et nous voyons que la véritable amitié que Jésus nous a donnée, qu'il nous a montré, ce n'est pas son propre intérêt. On a vu qu'il a lavé les pieds de Judas qu'il a trahi, mais il a aussi prié et intercédé pour nous. Il a dit que les brebis, il est la porte des brebis. Donc, si vous êtes en train d'écouter cette émission et que vous dites qu'il n'y a pas d'amour, Jésus vous a donné un amour parfait. Et cet amour parfait, le Père voudrait que vous puissiez l'accepter. Non seulement comme votre sauveur, celui qui donne le salut, mais aussi comme votre Seigneur. Donc, n'hésitez pas à appeler au 0590 23 17 11 et nous allons prier justement pour toutes ces âmes qui ont besoin de Dieu, qui ont besoin de connaître cet amour agapé. Toi tu l'as connu dans le réconfort, moi aussi, et je crois que le papa c'est vraiment un père qui réconforte ses enfants.
4: Amen.
3: Donc je te laisse prier.
4: Amen. Seigneur mon Dieu, Père éternel, Nous venons prier, Seigneur mon Dieu Père éternel, afin que vraiment chacun d'entre nous, Seigneur mon Dieu Père éternel, ceux qui ne connaissent pas encore cet amour agapé, Seigneur mon Dieu, puisse, Seigneur mon Dieu, connaître, Seigneur mon Dieu, cet amour, Seigneur mon Dieu Père éternel. Tu vois tous ceux qui sont en recherche, Seigneur mon Dieu. Tu vois, Seigneur mon Dieu, tous ceux, Père éternel, qui cherchent l'amour peut-être au milieu des hommes, Seigneur mon Dieu Père éternel. Ce n'est pas cet amour-là, ça que tu veux pour eux, Seigneur. Alors, nous te demandons vraiment de toucher un cœur, peut-être parmi ceux qui sont présents, connectés avec nous, Seigneur mon Dieu. Que tu puisses te révéler à eux, que tu puisses vraiment révéler ton amour parfait, Seigneur mon Dieu Père éternel. Que, Seigneur mon Dieu, ils puissent connaître qui tu es, Seigneur mon Dieu Père éternel. Savoir l'œuvre que tu accomplis à la croix, Seigneur mon Dieu, pour eux, cet esprit de Dieu Père éternel. Que tendre Père, tu puisses vraiment, Seigneur mon Dieu Père éternel, te manifester, Seigneur mon Dieu Père éternel, et qu'ils puissent, Seigneur mon Dieu, vraiment, Seigneur mon Dieu Père éternel, ô Papa, connaître ton amour, et que nous, enfants de Dieu, nous puissions également manifester, ô Seigneur mon Dieu, l'amour agapé, Seigneur mon Dieu, non pas simplement parler, Seigneur mon Dieu, dire qu'on aime, mais par des actions aussi, Seigneur mon Dieu, que nous puissions manifester ce fruit, ô Seigneur mon Dieu, de l'esprit, qu'est l'amour, cet esprit de Dieu Père éternel. Nous te bénissons dans le nom puissant de Jésus que nous t'avons ainsi prié.
3: Dans Amen. Le nom puissant de Jésus. Jésus. Amen. Alors, servante Gina, nous avons vu donc les quatre vraiment formes de l'amour, les quatre formes de l'amour, l'amour divin et sacrificiel. Et tu viens de parler de la parabole du bon samaritain, cet homme qui a été laissé pour mort. Et on a vu qu'il y a eu quand même des religieux qui sont passés sans s'arrêter. Oui. Donc on voit bien que l'amour, ce n'est pas la religion.
4: C'est ça.
3: Et Dieu nous a donné l'amour qui est Jésus-Christ, qui est son Fils. Alors nous allons prier aussi pour que le peuple ne soit pas dans l'idolâtrie, mais qu'il soit ces bons samaritains, c'est-à-dire comprendre que c'est Jésus qui est l'amour du Père pour nous, et aussi que nous soyons pas dans le légalisme, le religieux, c'est-à-dire les rituels. Ah oui, je sers bien, je veux bien servir, mais en même temps, bien servir, c'est être peut-être insensible à ce que les autres ont, voilà, comme souffrance, c'est pas bon, c'est pas bon, c'est pas ce que Dieu nous demande.
4: Amen.
3: Donc je vais prendre ce sujet, on va prier pour ça, parce qu'on voit que dans cette histoire du Samaritain, des religieux passent sans s'arrêter, et c'est un Samaritain, c'est-à-dire un étranger méprisé par les Juifs, qui s'arrête. Il soigne ses plaies avec deux choses, le vin et l'huile. Donc en fait, cet homme, c'est une représentation aussi de Jésus, en fait, parce que Dieu a fait l'humanité même à sa ressemblance. On voit que c'est à son image, à sa, il dit faisons l'homme à notre ressemblance, à notre image. Donc on voit que il soigne les plaies avec du vin et de l'huile, il le charge sur sa monture, il paie de sa poche ses frais d'hôtel. En fait, c'est l'agapé en action pour un inconnu. Voilà. Donc, je vais prier dans ce sens.
4: Amen.
3: Seigneur, mon Dieu, Père, Papa, Dieu Tout-Puissant, tu es Dieu. Et tu nous montres à travers, Seigneur, mon Dieu, des exemples bibliques, ce que c'est que l'amour agapé. Là où, Seigneur, les pharisiens, Seigneur, mon Dieu, Père, étaient des religieux, Seigneur, sous la loi, qui jugeaient, qui condamnaient, qui, Seigneur, mon Dieu, Père, oh, Papa, voulaient même lapider, Seigneur, mon Dieu, oh, Papa, des femmes, Seigneur, qui étaient en danger, la femme à la perte de sang, elle était, Seigneur mon Dieu, considérée comme impure. Elle aurait pu se faire lapider même lorsqu'elle a approché Jésus, mais la grâce de Dieu était là et elle a touché le bord de son vêtement. Il y a cette femme aussi qui était dans l'adultère, Seigneur, mais tu as parlé, Seigneur, au Papa Dieu Tout-Puissant, aux pharisiens. Tu leur as dit, Seigneur, Papa Dieu Tout-Puissant, que celui qui n'a jamais péché jette la première pierre, mais tu as écrit sur la terre. Et ce que tu as écrit, c'est que tu montrais à ces pharisiens que le droit de Dieu a écrit sur ce temple qui appartient à Dieu, alléluia, qui devait appartenir à Dieu. Donc Seigneur mon Dieu Père, Papa, nous croyons que Seigneur, tu as une histoire à faire avec chacun de nous, Seigneur. Tu as une histoire à écrire avec chacun de nous, et tu nous montres encore, Seigneur, que tu t'es fait pauvre pour que nous soyons riches en actions. Mmh. Tu t'es fait, Seigneur, mon Dieu, Père, Papa, du Tout-Puissant. Oh, Seigneur Jésus, maudit par les hommes pour que nous soyons bénis aujourd'hui dans le royaume céleste. Alors, tu veux que nous soyons cette source de bénédiction pour ceux qui meurent dehors, pour ceux, Seigneur, mon Dieu, qui n'ont pas, pour ceux, Seigneur, mon Dieu, qui ont besoin. Éternel, apprends-nous à aimer comme tu aimes. Mm-hmm. Apprends-nous à regarder comme nous devons regarder. Mm-hmm. Aligne nos pensées sur tes pensées, Seigneur, afin que nous soyons ces personnes, Seigneur mon Dieu, que nous soyons comme les bons Samaritains, mm-hmm. parce que nous avons envie de voir des orphelins, Seigneur mon Dieu, heureux.
4: Amen.
3: Nous avons envie de voir, oh Seigneur mon Dieu, des personnes, Seigneur mon Dieu, Père, oh Papa, Seigneur, te donner leur vie, Seigneur. Mm-hmm. C'est pour cela que nous prions ce soir, pour que des âmes qui pleurent dehors connaissent le véritable amour, la véritable paix et le véritable bonheur qui est Jésus-Christ de Nazareth. Éternel, enlève le mensonge devant, Seigneur mon Dieu, les yeux de ceux dont le voile n'est pas encore déchiré. Déchire le voile afin que ces temps t'appartiennent, Seigneur, et que l'amour, nous l'avons vu, cet amour agapé soit comme un réservoir infini qui les soutienne, mais non seulement les soutienne, mais qui deviennent eux-mêmes des sources de bénédiction par rapport aux situations qu'ils ont vécues. Nous voyons que lorsque l'ennemi, Seigneur mon Dieu, veut nous abattre, nous traversons des situations. Mais parce que nous avons traversé ces situations, et après t'avoir connu, nous pouvons dire à quelqu'un, voilà, j'étais dans le même cas que toi, mais aujourd'hui, Dieu a fait. Mm-hmm. Il a restauré, il a fortifié, il a donné. Seigneur mon Dieu, Père, Papa, nous te bénissons et nous te disons merci, amen, pour ce que tu vas opérer dans cette situation. Amen.
4: Amen, amen, amen, amen.
3: Nous avons vu aussi l'amour filéo, l'amour fraternel, l'amour de l'amitié. C'est un amour qui est basé sur la loyauté, le partage et une profonde complicité spirituelle. Et on a un exemple qui est David et Jonathan. En fait, dans 1 Samuel 18, 1-3, c'est l'une des amitiés les plus fortes de la Bible. Parce que Jonathan est le prince héritier, mais David, c'est le futur roi qui est désigné par Dieu. Et au lieu d'être rivaux, leur amitié a été si pure que le texte dit, l'âme de Jonathan fut attachée à l'âme de David. Et Jonathan l'aima comme son âme. Wow! Jonathan l'aima comme son âme. C'est fort, ça.
4: Oui, c'est vrai.
3: Wow! C'est tellement fort que ça m'émeut même. Jonathan a même risqué sa vie face à son père, le roi Saul, pour protéger son ami. Donc, on voit que dans l'amitié et dans la confrérie, hein, je dirais, dans tout ce qui est l'amour fraternel et l'amitié, Dieu nous demande d'être des frères et des sœurs. Et donc, mais cet amour est basé sur la loyauté, le partage et la complicité. Parce que, tu sais, on dit qu'on est des frères et sœurs, mais une sœur qui t'aime ne va pas vouloir te faire des sourires devant et vouloir t'attaquer derrière et ne pas vouloir te voir grandir, croître dans ce que Dieu, le couloir de la destinée que Dieu a pour toi. Donc c'est très important d'avoir le discernement et de prier pour que cet amour soit dans l'unité également. Voilà, parce que Dieu dit que si on se combat les uns les autres, on n'y arrive pas. Voilà, on n'y arrive pas. Alors je te laisse prier pour cet amour basé sur la loyauté, le partage. Et d'ailleurs, ce sont des expériences que tu vis, puisque tu es responsable du département jeunesse. Et tu es là aussi pour montrer l'exemple de justement que des jeunes soient unis pour faire des choses ensemble. Vous faites des choses ensemble, vous faites des séminaires, vous faites des choses, vous devez être un exemple aussi pour les jeunes justement, leur donner envie d'être ce sel, d'être cette lumière. Donc je te laisse prier dans cette partie.
4: Amen. Saint-Esprit de Dieu, Père éternel, nous venons prier, Seigneur, parce que, Père éternel, nous voulons vraiment manifester, Seigneur mon Dieu, cet amour, Seigneur mon Dieu, aussi dans nos relations fraternelles, Seigneur mon Dieu, Père éternel. Tu nous demandes de travailler main dans la main, tu nous demandes, Seigneur mon Dieu, d'être dans l'unité, Seigneur mon Dieu, Père éternel, et nous voulons que cela soit notre partage, Seigneur. Alors que, Père éternel, en ce matin, tu puisses vraiment toucher le cœur de tes enfants, que tu puisses toucher nos cœurs, afin que nous soyons vraiment dans l'amour fraternel, qu'il n'y ait pas d'hypocrisie, qu'il n'y ait pas de rivalité, prier, Seigneur mon Dieu, qu'il n'y ait pas de coup bas, mais que nous soyons vraiment vrais l'un avec les autres, que nous soyons en capacité de communiquer, même lorsqu'il y a des désaccords, même lorsqu'on ne s'entend pas forcément, qu'on ait cette sagesse, Seigneur mon Dieu, Père éternel, de pouvoir communiquer, de mettre les choses à plat afin d'avancer, Seigneur mon Dieu, parce que c'est en étant ensemble que nous allons pouvoir travailler puissamment pour toi, Seigneur. Que vraiment, Seigneur Dieu, qu'il y ait vraiment la communion fraternelle, Seigneur mon Dieu, que nous soyons vraiment dans cette capacité de dans la joie, quand notre frère, notre sœur, Seigneur mon Dieu, est élevé, quand il y arrive des bénédictions dans la vie de nos frères et sœurs, Père éternel. Que nous soyons dans la capacité, Père, d'aider, d'encourager, Seigneur mon Dieu, de donner des bons conseils, Seigneur mon Dieu, à nos frères et sœurs, Seigneur mon Dieu, Père éternel, lorsqu'ils sont découragés ou lorsque peut-être ils tombent, que nous soyons pas de ceux qui condamnent, mais que nous soyons ceux qui vont, Seigneur mon Dieu, Père éternel, les aider, Seigneur mon Dieu, Père éternel, les édifier, Seigneur mon Dieu, Père éternel, que nous soyons loyaux, Seigneur mon Dieu, que nous soyons vraiment, Seigneur mon Dieu, dans la compassion également, Seigneur mon Dieu, Père éternel, et que nous puissions vraiment avancer malgré nos différences, parce que malgré nos différences, nous sommes complémentaires, Seigneur mon Dieu, nous avons besoin des uns et des autres, Seigneur mon Dieu. Alors que vraiment cet amour fraternel soit présent dans, Seigneur mon Dieu, les assemblées que tu as établies, que tu as élevées, Seigneur mon Dieu, Père, dans le nom puissant de Jésus, que nous t'avons ainsi prié. Amen.
3: Amen, amen. Alors, nous avons vu aussi, servante Gina, l'amour storgé. L'amour storgé, qui est cet amour familial. Mm-hmm. Et je prends l'exemple de la mère de Moïse, hein, Jochibed, qu'on retrouve dans Exode chapitre 2, verset 1 à 10. Mm-hmm. En fait, lorsque le pharaon ordonne aux sages-femmes de faire mourir les enfants mâles, de les faire mourir, tous les nouveau-nés garçons hébreux, en fait... ce qu'il faut se dire, c'est que les femmes même, les femmes qui sont dans le royaume de Pharaon, les sages-femmes qui sont aussi égyptiennes, elles refusent de le faire. Parce qu'elles sont là pour donner la vie. Elles sont là pour aider ces femmes à donner la vie. Donc elles ont refusé de le faire. Parce que pour elles, ce n'était pas possible de faire ce genre de choses. Et il demandait à ces sages-femmes de tuer les enfants mâles dès la naissance. Et elles ont dit simplement que les femmes hébreues sont solides et que quand elles arrivent, elles ont déjà accouché, que l'enfant est là. Mais quand la maman Jochébed, elle avait cette relation avec Dieu et elle ne voulait pas que son fils meure. Donc elle refuse de laisser mourir son fils parce que elle sait que tôt ou tard, voilà, comme le pharaon ne voulait pas voir les enfants mâles, et elle sait pas ce qui va se passer demain. Donc elle, poussée par l'amour maternel viscéral, hein, c'est voilà, l'amour des entrailles, elle le cache pendant 3 mois, puis fabrique une corbeille de roseaux imperméable, imperméable, pour le déposer sur le Nil, espérant désespérément le sauver. Et on voit que Dieu avait déjà prévu, puisque Moïse veut dire sauver des eaux. Et Jésus, Dieu avait déjà choisi cet enfant, il avait déjà choisi cet enfant pour emmener le peuple d'Israël à travers la mer Rouge et les emmener à Canaan. Donc Dieu a des desseins pour nos enfants, pour la famille. Il a des desseins, il a un plan parfait. Donc je vais prier, je vais prendre cette partie de l'amour, je vais prier pour l'amour familial. Seigneur mon Dieu, Père, cet amour se manifeste par la protection instinctive des siens, Seigneur mon Dieu, souffre en face au danger. Alors oui, Papa du Tout-Puissant, Éternel, tu es un Dieu, Seigneur mon Dieu, qui nous a pardonné. Tu nous as pardonné. Nous étions dans la boue du péché, Seigneur mon Dieu. Nous sommes revenus comme le fils prodigue, Seigneur mon Dieu, Père. Oh Papa, nous sommes, Seigneur, de ceux, Papa, où tu as couru au devant de nous, Seigneur, pour nous tenir dans tes bras. Et nous te demandons, Seigneur mon Dieu, Père, que nous soyons aussi ces mères de famille, ces pères de famille, Seigneur mon Dieu, qui non seulement enseignent leurs enfants de ta parole, parce que tu nous as dit dès tout petit, nous devons les enseigner, mais que nous puissions être ces intercesseurs qui prie pour nos familles, Seigneur, qui prie pour nos enfants, parce que nous voulons proclamer, moi et ma famille, nous servirons l'Éternel. Tu es Dieu, Seigneur, et tu as des promesses, Seigneur, et nous voyons tes promesses, ta fidélité, parce que tu es un Dieu qui agit en ton temps, autant qu'Aïros, Seigneur. Alors nous crions à toi. Nous crions à toi pour les mères de famille qui ne te connaissent pas encore, Seigneur mon Dieu, et qui cherchent une solution, Seigneur, pour leurs enfants. Des enfants qui sont partis peut-être dans la drogue, des enfants qui sont partis, Seigneur, dans des choses qui ne t'appartiennent pas. Mais qu'elles fassent le choix, Seigneur, que ces pères de famille fassent le choix, parce que tu es le Dieu fidèle, le Dieu tout-puissant, Seigneur. Papa du tout-puissant, tu parles de génération, tu parles de territoire dans ta parole, Seigneur. Et nous savons que, Seigneur, ce que nous avons planté, ce sont dans des générations. Maintenant, nous voulons planter les bonnes semences, Seigneur, afin que ces semences croissent, Seigneur, et que Papa du Tout-Puissant, que la famille, Seigneur, mon Dieu Père, Papa du Tout-Puissant, soit, Seigneur, mon Dieu Père, de ceux qui te louent, qui t'honorent, Seigneur, mon Dieu Père, qui cherchent ta face. Alors, Papa, nous te bénissons et nous te disons merci. Amen. Amen. Amen. Amen. Alors, nous arrivons presque au terme de l'émission. Donc, nous allons simplement conclure. Et voilà, donc il y a aussi l'amour Eros, et de toutes les façons nous savons que cet amour dès que, un peu comme Jacob, Jacob a servi 7 années parce que il aimait Rachel et n'a pas hésité. Donc voilà, donc c'est vraiment un amour qui même transcende les situations difficiles, qui transcende les situations difficiles. Nous allons dire merci à notre Dieu. Amen. Et nous allons conclure, donc faire la conclusion. Donc merci chers auditeurs, merci chers internautes pour ce temps que vous nous avez accordé à partir de cette émission Parlons-en Pasteur, et nous allons prier pour remettre l'antenne. Seigneur mon Dieu Père, nous te bénissons pour cette émission, Seigneur, Parlons-en Pasteur, où tu nous as montré que, Seigneur, le cœur du message même de ta parole, c'est l'amour. L'amour, Seigneur mon Dieu, et nous remercions, Papa du Tout-Puissant, tout ce que tu as permis à travers cette émission, à travers ta parole. Seigneur, je bénis ta servante Gina qui m'a accompagnée, ce matin dans cette émission Parlons-en Pasteur. Et Seigneur mon Dieu, que tu bénisses aussi la technique, tous les techniciens qui se trouvent aujourd'hui, Seigneur, à la radio, et que la radio Méga FM, Seigneur, la radio qui nous emmène là où les autres ne nous emmènent pas, c'est-à-dire dans la parole infinie, alléluia, que tu la bénisses, que tu bénisses le directeur, que tu bénisses les techniciens, et que ta grâce nous soit accordée de poursuivre encore plus loin avec toi, au nom puissant de Jésus. Amen.
5: Amen. Amen. 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
3: Eh bien, bienvenue à toutes et à tous. Et nous voici donc dans ce nouvel épisode de Faut qu'on en parle sur votre radio. On idéalise souvent la maternité, mais derrière les sourires et les clichés attendrissants, de nombreuses femmes s'épuisent en silence. Le burn-out maternel est un fléau méconnu qui touche de plus en plus de mères, submergées par la charge mentale et la pression du quotidien. Comme dans le film Tout pour être heureux, où Manu Payet incarne un père dépassé par la parentalité, on réalise que jongler entre enfants, travail, vie personnelle et professionnelle peuvent devenir un véritable marathon. Mais pourquoi ce sont souvent plus les mères qui s'effondrent sous cette pression? Quels sont les premiers signes du burn-out maternel? Pourquoi en parle-t-on si peu? Et surtout, comment s'en sortir? Avec nos invités, nous allons lever le voile sur cette réalité trop souvent minimisée et explorer ensemble les solutions pour alléger le poids qui pèse tant sur les mères. Partagez vos témoignages avec nous avec le hashtag FQEP ou laissez-nous un message sur notre répondeur, le 07 839 839 75. Et comme d'habitude, j'ai le plaisir d'animer cette émission avec Mylène. Bonsoir Mylène.
4: Bonsoir, bonsoir à tous.
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4: De plus en plus de mères se retrouvent épuisées, à bout de souffle sous la pression des attentes sociétales et familiales. Qu'est-ce que le burn-out maternel et pourquoi est-il si peu abordé?
3: Fatigue chronique, détachement émotionnel, sentiment de culpabilité, ces signes peuvent indiquer un burn-out maternel en développement. Comment identifier les premiers signes chez soi ou chez ses proches?
4: Entre les responsabilités familiales, professionnelles et sociales, les mères jonglent avec de nombreuses attentes. Quelles sont les causes principales du burn-out maternel? Nos spécialistes en plateau répondront à vos questions.
3: Le burn-out maternel n'est pas une fatalité. Quelles sont les solutions pour s'en sortir? Quels sont les gestes simples que l'entourage peut adopter pour alléger la charge mentale de nos mères?
4: Burn-out maternel, un fléau silencieux? C'est tout de suite dans Faut qu'on en parle.
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3: Et nous recevons Vanessa Boccaletti, tu es infirmière puéricultrice de formation et accompagnante périnatale chez Vanesse Maternage. Bonsoir.
5: Bonsoir.
4: Manon Gourjon qui est psychothérapeute spécialisée en parentalité. Bonsoir.
6: Bonsoir.
3: Nous avons Morgane Stepenko qui est coach parental avec la méthode d'Isabelle Filioza dans le Var. Bonsoir.
7: Bonsoir.
4: Sabine Guis, sophrologue relationnelle à Brignoles.
8: Bonsoir.
3: Nous avons aussi Harmonie Fauconnier qui est sage-femme libérale à La Ciotat.
9: Bonsoir.
4: Et Bérénice Astolfi, pardon, qui est chargée de projet à l'UDAF 83. Bonsoir.
10: Bonsoir.
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4: Lorsque vous avez vu le sommaire de l'émission en vidéo sur notre chaîne YouTube ou notre page Facebook, vous avez été très curieux et vous nous avez posé pas mal de questions. Commençons tout de suite cette partie avec quelques chiffres.
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4: Le burn-out maternel, concrètement, ça concerne qui, Luc?
3: D'après un sondage IFOP de 2021, 34% des mères sondées reconnaissent être touchées par un burn-out parental. 67% des mères concernées évoquent même un manque de soutien du conjoint ou de l'entourage. 58% pointent une charge mentale excessive entre gestion des enfants, travail et tâches domestiques. 43% expliquent que c'est des attentes irréalistes sur leur rôle de mère qui aggravent leur épuisement.
4: Quels sont les symptômes du burn-out parental chez les mères?
3: 89% des mères touchées ressentent une fatigue intense et un manque d'énergie pour s'occuper de leurs enfants. 74% déclarent une irritabilité accrue, se mettant en colère plus facilement. 68% éprouvent une perte de plaisir carrément dans leur rôle parental. 52% ont des sentiments de culpabilité permanents, se rapprochant et se reprochant même de ne pas être assez présente ou patiente.
4: On passe tout de suite aux réactions de nos auditeurs.
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3: On a Sophie, maman de 3 enfants. Franchement, je me reconnais totalement dans ce sondage. Avec 3 enfants et un boulot à temps plein, j'ai l'impression de courir après le temps en permanence. Le soir, je suis vidée et même lire une histoire devient une corvée. Ce qui m'aide un peu, c'est de lâcher prise sur le ménage et d'accepter que tout ne soit pas parfait.
4: Julien, 42 ans, papa solo d'un ado. Le burn-out parental ne touche pas que les mamans. Moi, en tant que papa solo, je ressens aussi cette fatigue extrême. Jongler entre le boulot, les devoirs et la maison, c'est usant. Parfois, j'ai juste envie de tout lâcher. Ce qui m'aide, essayer de garder du temps rien que pour moi, même si c'est juste une heure de sport ou une balade. Mais clairement, on manque de soutien et d'accompagnement pour éviter d'en arriver là. Vous l'avez donc compris, pendant 2 heures, on va parler de burn-out maternel. Mais on va commencer par définir les termes. Qu'est-ce que c'est réellement et en quoi ça diffère, par exemple, d'un burn-out professionnel? On va demander à qui veut, qui se lance.
3: Allez, oui, Harmonie.
0: Allez, c'est parti.
3: La sage-femme, allez, pourquoi pas. Allez, oui.
0: Alors, le burn-out maternel se distingue, ou parental, hein, se distingue du burn-out pro. Parce que quand on est en burn-out maternel ou parental, on peut vraiment s'y retrouver et kiffer notre profession quand même. C'est même un refuge et on recule même l'heure d'arriver à la maison. On va rester plus longtemps au travail et on n'aura pas forcément envie de rentrer à la maison pour s'occuper de nos enfants. On appréhende d'en avoir la boule au ventre et on peut quand même kiffer le reste de la vie, sauf que passer la porte de la maison, il y a cette anxiété qui arrive, cette boule au ventre et on se sent déjà en échec.
3: C'est déjà un gros signe, ça.
0: C'est un gros signe, ouais.
3: Morgane, un avis sur le sujet?
5: Le burn-out maternel, c'est vraiment un état d'épuisement très caractéristique qui atteint à la fois le physique, l'émotionnel et aussi le mental. Et ce qui distingue aussi, en plus de ce que tu as dit du burn-out pro, c'est que en burn-out pro, on peut prendre un arrêt maladie. On peut faire un break du boulot, mais par contre, dans le burn-out maternel, on peut pas faire de pause vraiment de sa famille et de ses enfants.
3: C'est vraiment 24h/24, 7 jours sur 7, effectivement. Il y a aussi donc clairement une fatigue parentale, le baby blues aussi, on en entend parler. Quelle est la différence avec le burn-out maternel, clairement?
0: Alors, le baby blues, c'est physiologique, c'est une affaire de climat hormonal. On accouche, 2-3 jours après, on peut être confronté au baby blues. À 80% des femmes sont confrontées par le baby blues, qui est tout à fait physio, c'est un blues. on sent l'anxiété arriver, on a peur vis-à-vis de ce bébé qui est totalement dépendant de nous. Si on n'est pas là, ben il meurt de chagrin, de soif, de faim. On sait qu'il est totalement dépendant. Il y a les hormones qui sont au rendez-vous, donc on est chamboulé. C'est pas une situation en fait confortable, mais ça passe en général dans les 15 jours qui suivent l'accouchement. Ah oui. Ça s'inscrit pas dans le temps.
3: Ouais, c'est pas du tout comme un burn-out maternel qui va rester
0: du tout dans,
3: au contraire, qui risque de s'aggraver avec les charges quand on s'occupe du bébé. Un avis peut-être côté psychothérapie, Manon?
6: Ben, en fait, oui, tu l'as très bien expliqué. Ce qui est la grande différence, c'est finalement sur la durée. C'est que le burn-out maternel, il peut intervenir à plusieurs moments de vie. Ça peut être effectivement après la naissance ou dans les premières années de vie, ou tout à l'heure, comme un des auditeurs l'a mis dans ses questions, ça peut arriver même plus tard. Donc finalement, au niveau de la temporalité, il n'y a pas un instant où on se dit là, à ce moment-là, je peux vivre ça. Et surtout, on ne sait pas combien de temps ça va durer. C'est pas une question, enfin, en tout cas, c'est pas que une question d'hormones qui vont jouer. C'est vraiment un état émotionnel particulier sur lequel on n'a pas de données avant, en fait. Alors que le baby blues, aussi la différence, c'est que on en parle de plus en plus, c'est de plus en plus que le baby blues. Aussi la différence, c'est que on en parle de plus en plus, c'est de plus en

0: 15 jours, 3 semaines de vie du bébé, donc 15 jours, 3 semaines de naissance de la maman, ça commence à rentrer dans l'ordre. En tout cas, on commence à reprendre ses marques, à trouver son organisation, etc. Et du coup, ça va, ce baby blues va se calmer, entre guillemets, alors que le burn-out maternel, bah, si on, comment dire, si on est dans le déni, on peut être dans le déni un certain temps et mettre un certain temps pour sortir du déni et donc mettre un certain temps pour mettre en place les choses pour sortir de ce burn-out maternel.
1: Mais physiologiquement, ça peut pas se suivre, le baby blues et le burn-out. Parce que baby blues, ça dure un temps limité, 15 jours max en général. Après, on peut parler de dépression postpartum, qui du coup va aller après le baby blues. Ouais. C'est ça, quand c'est pathologique. Le baby blues n'est pas pathologique, c'est physiologique en fait. Hein. Et c'est même très sain, parce que ben, on se rend compte de la difficulté, de la réalité aussi, de ça y est, je suis parent, je suis responsable, plein de trucs. La dépression postpartum peut arriver après. Et le burn-out, lui, ça érode, c'est une érosion lente en fait. Donc c'est forcément très éloigné les deux périodes.
2: Et ça dure beaucoup plus longtemps en fait. On s'entre
1: alors,
2: dedans.
1: Souvent, les mères, si on met exemple 2 ans à s'enfoncer, on va mettre autant de temps à remonter. Un exemple. C'est très long pour aller mal et c'est très long pour aller mieux.
2: C'est insidieux, ça vient au fur et à mesure.
1: C'est progressif, c'est très insidieux et souvent les mères, elles sont dans un engrenage, elles ne s'en rendent même pas compte. En fait, il va y avoir des clics qui vont faire qu'elles vont se rendre compte. La fessée de trop, c'est qui va s'écrouler par terre, c'est qui va avoir une parole heurtante en fait, violente. Elle va dire mais waouh, qu'est-ce que je suis en train de faire en fait. Je veux pas être cette mère là, moi. Je veux pas ça résonne pas avec qui je veux être. Donc il va y avoir à un moment donné un déclic.
2: C'est là où les mères peuvent s'en rendre compte.
0: Le déclic, ça peut être aussi le matin où j'ai pas envie de me lever. C'est les enfants sont réveillés, les enfants, on les entend, et on n'a plus envie d'aller faire toutes les choses du quotidien que l'on doit se faire en tant que mère, enfin je parle en tant que parent en général, parce que ça peut aussi arriver au père. C'est le matin de trop, quand tu dis c'est la chose de trop, c'est le matin de trop, ou le soir de trop, où les endormissements sont interminables, c'est le jour de trop, c'est le déclic sur lequel on arrête d'être dans le déni de ce qui se passe.
3: Sabine, quelque chose à rajouter ?
4: Oui, je dirais que le burn-out, c'est une accumulation et c'est une accumulation de tas d'actions à mener, que ce soit les enfants, mais c'est la maison. Et en fait, c'est ça qui est insidieux, c'est qu'on se rend pas compte qu'on additionne les choses et qu'à un moment donné, ça devient une soustraction et qu'on n'y arrive plus. Il y a la soustraction d'énergie, quoi.
1: On est en négatif.
4: Voilà. Hein, et à ça, on voudrait ajouter un tambour sawa, ou on voudrait ajouter du sport, ou on voudrait ajouter toute autre chose. Et en fait, ce qu'on se rend pas compte, c'est qu'on puise dans le même réservoir, c'est-à-dire soi-même.
2: Et donc,
4: il y a un moment donné, on arrive sur la réserve. C'est un peu comme un véhicule, hein. Et si vous allez pas prendre du carburant tout de suite, il y en aura plus à un moment donné. Ça s'arrêtera à un moment où on s'y attend pas aussi. Parfois, c'est, voilà, tout d'un coup.
2: Un peu, oui, c'est effectivement comme ça pourrait être professionnel, mais là, c'est la même chose, mais c'est comme c'est 24h sur 24, 7 jours 7, c'est peut-être même pire finalement que le boulot.
1: Ben, l'avantage du boulot, c'est que c'est évalué. Quand on travaille, on a un salaire, ça nous rémunère. C'est au prorata un peu de ce qu'on fait, le rendement, la performance.
0: La reconnaissance.
1: La reconnaissance. Alors que là, être parent, c'est de l'invisible. Mais qu'est-ce que t'as fait, chérie, de ta journée, quand il rentre le soir, le papa? Bah, je sais pas. Je sais pas, j'ai ramassé le vomi, j'ai changé 20 couches, j'ai ramassé 40 000 jouets, et j'ai refait pareil 6 heures après, et je refais pareil 3 heures après.
2: Ah, il faut peut-être se raccrocher au signe positif de quand on a un bébé quand même, parce qu'à un moment donné, on le voit plus quand on est dans cette situation.
1: Non, dans le burn-out, on le voit plus du tout. Il y a que du négatif. Il y a que des charges, des contraintes. Il y a aucun plaisir, il y a une perte de sens. Il y a une perte de sens de la parentalité, en fait. On n'arrive plus à investir la relation à l'enfant, on n'arrive plus à investir son rôle, on ne prend plus plaisir, et on n'y voit que des inconvénients. Et on en veut à notre enfant, donc du coup, il vient après la colère. Après, du coup, ben, si on est en colère après nous, ben, on agit mal, par ricochet. En fait, c'est un engrenage infernal, en fait. C'est ça qui est difficile.
2: Vanessa, tu veux rebondir?
5: Et clairement, c'est dévalorisé, hein, d'être mère au foyer, père au foyer, de s'occuper de ses enfants. Et vraiment, ce que tu disais, on rentre... Le mari qui rentre à la maison, qu'est-ce que t'as fait la journée, quoi, il n'y a pas le ménage qui est fait, le repas, alors qu'en fait, on est juste submergé par tout ce, par l'enfant, Carrément, on est épuisé. Et généralement, les parents, c'est vrai qu'ils s'en rendent pas compte. Les mamans s'en rendent pas forcément compte qu'elles sont en burn-out. Jusqu'au fameux déclic. Il y en a certaines, heureusement, elles arrivent

0: va se faire accompagner. Et, voilà, elle prend une décision en disant non, ça va pas, ça me plaît pas. L'orientation vers laquelle voilà ça part, l'éducation de mon enfant, voilà, comme tu dis, il a fait ses trolls, les hurlements, enfin on crie sur son enfant et au moment se sont dépassés. Donc heureusement il y en a, elles arrivent à se faire aider, d'autres pas du tout, et en fait elles se rendent pas compte, elles sont là dedans et en fait c'est de pire en pire à chaque fois. Et et vraiment c'est dur pour elles, comme tu dis, quand on est en burn-out pendant 2 ans, c'est long aussi d'en sortir. Et justement, je trouve que le soutien du conjoint, le soutien de la famille, c'est important. Et justement, valoriser un peu plus les compétences parentales et de se dire, mais en fait, ce qu'on fait, c'est bien. Élever un enfant, c'est même pire, que c'est encore plus difficile que d'aller travailler. Clairement, les journées de travail sont plus reposantes parfois que les journées avec son enfant. Les mercredis sont souvent vécus par les parents comme des jours très difficiles, ou les week-ends. Et je pense qu'il faudrait revaloriser les parents sur le fait que d'être parent, c'est un job à temps plein et que... Bravo d'élever un enfant en devenir, enfin un adulte en devenir. Et je crois qu'il manque de soutien et que justement c'est très minimiser le burn-out, et elles ne se rendent même pas compte qu'elles y sont, qu'elles sont dedans, et elles se font du coup pas aider comme
1: c'est
0: elles le devraient.
1: C'est très tabou en fait.
0: Oui, c'est très tabou.
2: Et puis c'est une notion où on parle, enfin on en parle depuis peu, hein, parce qu'on parle aujourd'hui plus de burn-out professionnel. Le burn-out parental, le burn-out familial, on en parle peu.
0: Et c'est vécu comme un échec, hein, d'être voilà. Burn-out, hein, d'être une mauvaise mère.
2: Tout à fait.
3: Moi aussi, ce que je remarque dans les personnes que j'accompagne, c'est cet état robotique. C'est quand tu dis Vanessa, c'est super ce que tu fais. Enfin, ça devrait être valorisé, etc. Quand que j'ai en face de moi un parent ou une maman et où je lui dis regarde tout ce que tu fais au quotidien. Voilà, essaye de valoriser toi-même, parce que c'est un peu ce que tu disais, quand tu viens déjà remplir toi-même ton réservoir. C'est le travail, il est déjà là, et souvent elles disent oui, mais c'est normal que je nourrisse mes enfants, c'est normal que je fasse le ménage, c'est normal que je fasse à manger. Ben en fait, c'est tout cet état qui est normal, du coup un peu robotique, et qui fait que ça fait partie de leur quotidien. Et du coup, elles en ont même pas conscience. Au-delà du fait de vouloir être valorisées par le conjoint, la famille, etc. Je suis complètement d'accord avec vous, mais souvent la mère en burn-out maternel, Elle ne se valorise même pas elle-même de ce qu'elle fait pour elle, pour sa famille, pour son enfant, pour sa maison, parce qu'elle n'en a plus conscience, parce qu'elle est dans cet état robotique, en fait.
1: Alors, en mode pilotage automatique, on appelle ça.
3: Exactement.
1: Et d'ailleurs, pour être parent d'un enfant de moins de 3 ans, il faut savoir qu'il y a quand même 3 heures de temps domestique par jour. Il y a 3 heures de temps parental, donc d'échange vraiment... interaction avec l'enfant quand on veut faire les choses bien, et 2 heures de charge mentale en plus sur une journée. Ça fait 8 heures en plus du travail professionnel. Donc c'est énorme en fait, on se rend pas compte. Mais
4: est-ce que le burn-out maternel, ça touche toutes les mères de la même manière, ou il y a certains profils peut-être plus à risque?
2: Carrément.
4: Et quels sont du coup ces profils?
5: Alors,
4: à
5: harmonie,
4: risque,
5: tu le vois, toi, le harmonie, comme c'est sage-femme, tu le vois dès le début, ou
1: alors
5: tu le suis après?
1: T'as de trucs à dire à ce propos, il faudrait même se revoir, tellement il y a de choses à dire, tellement ça va loin.
5: Mmh.
1: Hein? Même si je vous parle d'épigénétique, ça vous parle ou pas? Ouais, donc du coup, il faudrait vraiment se revoir pour aller plus en profondeur. Mais les candidates idéales au burn-out maternel, c'est quand même les femmes qui aiment bien tout maîtriser, qui veulent être parfaites.
5: Ah bah là, oui, quand
3: j'allais
5: on a un enfant,
3: exactement
5: c'est
3: dire,
5: fini,
3: c'est
5: ça.
3: Pour moi les mères parfaites.
1: C'est. D'ailleurs, la mère parfaite est une mytho, hein, complètement, pour pas dire un autre mot.
5: Ça n'existe pas.
3: Une grosse mytho.
5: Les parents qui disent, moi, tout va bien, tout est parfait, tout est nickel.
1: Ouais,
5: non, ça n'existe pas.
1: C'est ça. Et c'est la nana qui va être hyper perfectionniste, en fait. Elle voudrait être nickel sur tous les fronts. Elle voudrait être maquillée, manucurée, pompée, la maison au carré, l'enfant propre, qui a mangé comme on lui a demandé de faire, petit soldat, qui écoute, qui fait pas de bruit. Elle se met un peu...
3: Souvent, c'est aussi les mères qui sont hyper informées, qui ont lu énormément de livres pendant la grossesse. Alors, c'est hyper bien qu'elles se soient informées. Mais souvent, elles sont trop informées. Aujourd'hui, je le dis toujours, c'est une mine d'or, les réseaux sociaux, Instagram, etc. Mais des fois, ça renvoie une pression énorme de se dire « Ah oui, telle influenceuse, elle a accouché il y a 3 jours, elle fait déjà ça, elle a déjà repris le sport, sa maison est nickel, etc. etc. » Et elles se mettent une pression en se disant « Bah attends, là, moi, je suis sur mon canapé. »
5: Ouais, mais là, peut-être pas tout, mais il y a la
3: voilà.
5: façade.
3: Mais non, bien sûr qu'on le sait que Instagram, je prends Instagram, mais peu importe le réseau social. Mais du coup, ces mamans, elles ont accès, parce que quand tu passes une journée avec un enfant, et que... À part la sortie au parc, machin, où tu vois d'autres parents avec d'autres enfants, un peu le truc qui te renvoie avec l'extérieur, c'est aussi regarder ce qui se passe sur les réseaux sociaux. Et du coup, Bah sur les réseaux, quand les, si les réseaux sociaux te renvoient cette image de mère parfaite, tu dis, et tu, là tu vois l'état de ta maison, tu vois l'état de tes enfants, toi t'es en pyjama tout juste, tu te dis mais ma vie elle est pourrie et je suis forcément une mauvaise mère parce que regarde les autres.
1: Je suis pas capable de.
3: Voilà.
1: Les alors autres y arrivent pas moi.
3: C'est ça. Et en fait c'est cette pression que déjà elles se mettent elles-mêmes et que la société en plus renvoie.
4: Morgane, quelque chose à ajouter à tout ça ?
0: Ouais, je voulais dire aussi que les mères qui sont en manque de soutien, c'est-à-dire qu'ils soit sont isolées, elles n'ont plus leur conjoint à leur côté, ou que le conjoint est là mais n'aide pas. Celles qui viennent de déménager dans une région aussi, on oublie souvent, mais bon, du coup, elles n'ont plus forcément ou pas forcément leur famille autour d'elles. Elles n'ont pas recréé ce lien amical avec les autres, peut-être parents de la crèche ou de l'école autour. Et donc, elles n'ont pas de quelqu'un vraiment à qui parler de leur situation, qui vivent la même chose qu'elles. Et elles risquent de se sentir la seule à vivre ce genre de difficulté-là. D'avoir personne avec qui partager ses doutes, d'avoir partagé ses expériences, ses expérimentations parfois, parce que bon, on essaye des choses avec nos enfants, ça marche pas, mais bon. Et donc, cet isolement-là va faire qu'elles vont pas avoir de répit. Elles vont avoir personne pour prendre en charge les enfants quand elles en ont besoin. Et donc, pour trouver du temps pour soi, quand on est dans cette situation d'isolement, ça devient très, très compliqué. Et ça peut atteindre son identité propre, par contre, parce qu'elle n'a plus d'activité ressourçante, justement, tu en parlais. Ce fameux réservoir à remplir par un peu de sport, par une activité créative, par un peu de lecture, par de la musique, enfin tout ce qui peut faire du bien à quelqu'un. Donc je trouve que ce manque de soutien est vraiment un facteur aggravant pour certaines mères.
2: Oui, et puis il faut surtout pas oublier aussi les parents, enfin les mères hein, qui ont un enfant porteur de handicap. On sait que ces parents-là sont plus fragilisés au burn-out, les familles, enfin les parents solo, hein, les familles monoparentales, et puis aussi les familles qui ont une fragilité économique. Hein. Aujourd'hui, on sait que plusieurs facteurs peuvent amener à un burn-out parental.
5: Quel type de facteurs ? L'économie, l'argent,
2: c'est ce
5: déjà,
2: que je disais, ouais. Hein, les enfants, voilà, enfin une famille, enfin des parents qui ont un enfant avec un handicap, ouais. Voilà,
3: le trouble TDAH notamment.
2: Oui, aussi, hein, parce que ça fatigue, hein, voilà, ça amplifie, tout à fait.
5: Le cercle vicieux, on va dire, oui. Du burn-out.
2: Voilà, un parent qui est isolé, hein, une famille monoparentale où il n'y a pas de tiers ou un parent ou un ami qui peut effectivement soutenir la charge ou la garde. Sur un week-end, une demi-journée, voilà, ça c'est plus compliqué. Et puis, bah, comme je vous disais, hein, quelqu'un qui a des problèmes financiers, par exemple, ça peut, voilà, aggraver en tout cas le burn-out. Voilà, parce que quand on a plusieurs difficultés, c'est sûr qu'effectivement, enfin, ça n'aide pas. Voilà.
0: Et du coup, je voulais juste rajouter que quand on a un enfant à besoin particulier avec certains troubles, on a aussi les rendez-vous médicaux qui s'ajoute à la charge mentale. On va avoir l'orthophoniste, on va avoir le psychologue, on va avoir le psychomotricien. Et donc, tout ça, on a des horaires à respecter, on doit parfois enlever les enfants de l'école pour les emmener chez le spécialiste. Et donc, ça crée encore plus de pression sur le dos des mères ou des pères qui s'occupent d'emmener les enfants au rendez-vous.
1: Parce que le burn-out, finalement, en gros, c'est quoi ? En une phrase, c'est une augmentation des stresseurs exogènes, donc l'extérieur, l'environnement, les stresseurs, et une diminution nette des ressources endogènes. C'est-à-dire que je vais jusqu'au bout, je puise dans mes réserves, dans mon réservoir, mais j'ai quand même autant de stresseurs. Les rendez-vous, comme tu disais, donc c'est stressant de mettre un bébé dans un siège auto, un enfant dans un siège auto, quand on est en retard et qu'il veut pas. C'est la lutte, c'est du catch avec lui pour l'installer. On vient de changer sa couche, on est juste sur le qui-vive, vite, on va partir. Là, du coup, il fait un gros caca tout mou. On veut pas, en tant que bonne mère, le laisser dans son caca pendant 20 minutes de trajet. Donc, on va rentrer à la maison, le changer. On va repartir en retard. Mmh. Et voilà. Et tout autant de stresseurs auxquels on se rend pas compte, en fait. Mais c'est des petits détails cumulés sur une journée.
3: Hein, c'est tout ce que ça déclenche.
1: Voilà.
3: Toute la problématique du timing, c'est passer son temps à courir après le temps.
1: Et regarder la montre, là, la temporalité, elle est très présente.
5: Ouais, c'est ce que vous disiez, c'est effectivement les mères qui veulent tout maîtriser, bah là elles sont complètement dépassées. Là ça les enfonce encore plus finalement, parce que là elles se rendent compte qu'elles ne peuvent plus maîtriser, parce qu'en fait en vrai c'est pas maîtrisable.
2: Non.
5: Il faut accepter finalement.
2: Ouais.
4: Est-ce qu'il y a des signes et des symptômes qui fait qu'on peut repérer qu'une, enfin, à part voilà la mère parfaite, les premiers signes?
1: Ça commence par l'épuisement d'abord physique, puis mental, puis psychique.
5: Physique d'abord.
1: Physique
5: là,
1: d'abord.
5: On se dit, on est fatigué, voilà, on a envie de dormir, on est épuisé.
1: Voilà, ouais. Qui récupère pas, qui se lève fatigué le matin.
2: L'irritabilité aussi.
1: L'irritabilité.
4: Après, et la fatigue, on la mesure comment? Parce que forcément, intégrer une nouvelle personne dans sa vie, c'est fatigant. Enfin, ça demande, une réadaptation, plein de choses.
5: C'est tout le temps,
4: mais comment on sait
5: 24,
4: que cette fatigue, elle est, burn-out?
1: Parce que après, on connaît les gens avec qui on vit. On voit la personne qui est fatiguée, qui dit je suis souvent fatiguée. Et puis là, après, il y a la fatigue vraiment. On le voit physiquement aussi, hein. Peut-être un amaigrissement.
5: Oui, parce que avoir un bébé, c'est forcément fatigant. Donc, comment on peut arriver à faire cette frontière entre, c'est la fatigue normale d'avoir un bébé à s'occuper, que ce soit pour le père ou la mère, on va dire.
4: C'est aussi l'état émotionnel.
5: Oui.
4: C'est l'état émotionnel, pardon, excuse-moi. Voilà, au-delà, c'est pas juste, comme tu le disais, il y a les hormones qui font que les larmes arrivent vite ou l'irritabilité arrive vite. Ça, c'est une chose. Et il y a cet état émotionnel qui fait que c'est démesuré en termes de, peu importe l'émotion, parce que ça peut être même démesuré dans, elle se met à rire et tu te dis mais pourquoi elle rit autant, j'ai pas fait une blague de fou. Ça peut être, elle se met à pleurer, ça prend des proportions au-delà d'une personne qui est sensible ou pas sensible, peu importe, mais c'est la démesure entre l'émotion et la réaction à l'émotion.
1: En fait, il y a une dysrégulation émotionnelle.
5: Ouais, c'est difficile
1: ça
5: de s'en rendre compte.
1: Ça part en dents de scie, mais
5: ouais, c'est que d'un seul coup, on peut péter les plombs, s'effondrer, une mère, un père peut s'effondrer par terre. Et là, il y a vraiment un problème. On se rend compte que
1: C'est un des signaux.
2: Le repli sur soi aussi pourrait être un symptôme, hein, du burn-out.
5: Se renfermer.
2: Hein, renfermer, hein, effectivement, éviter les contacts à l'extérieur.
1: L'isolement.
2: L'isolement, ne plus répondre à des invitations. Tout ça, ça pourrait.
5: Donc c'est là où c'est compliqué, c'est-à-dire qu'une mère qui est déjà isolée parce qu'elle connaît personne là où elle est, etc., peut sombrer dans le burn-out. Et de l'autre côté, une mère qui est dans le burn-out peut aussi commencer à se couper ses liens sociaux.
2: Tout à fait.
1: Oui, parce qu'il y a ce tabou.
5: Oui.
1: Il y a ce tabou.
5: C'est bien pour ça qu'on parle, qu'on souhaite en parler dans cette émission.
2: Et oui, le tabou et le déni.
1: Le déni. Et puis reconnaître qu'on est en souffrance et qu'on a besoin d'aide, c'est aussi reconnaître qu'il y a une faille et qu'on en faiblesse. Et ça, reconnaître qu'on est en état de faiblesse, pas donné à tout le monde. De juste le reconnaître, en fait. Genre, là, tout de suite, à l'instant T, j'ai besoin d'aide, en fait. J'ai besoin d'aller prendre une douche qui dépasse la minute, j'ai besoin d'aller lire un livre, d'aller voir une copine, de prendre un bain, de laver.
5: Quand on a personne pour prendre le relais, un bébé, c'est 24/24, 7/7.
1: Voilà.
4: S'il y a personne, en fait, c'est même pas avoir pris conscience de ses propres besoins. Parce que, comme tu dis, prendre la douche une minute de plus, c'est même pas la conscience de qu'est-ce que j'ai besoin, qu'est-ce que j'ai envie, parce qu'en fait, on est omnibilé par le job de maman, par l'étiquette de je suis maman de couple.
1: D'ailleurs, la candidate idéale aussi, en dehors du perfectionnisme, c'est aussi celle qui va toujours faire passer ses besoins derniers. Elle va toujours prioriser, du coup, le besoin de ses enfants, de sa famille, de son foyer, et de vraiment remplir son rôle parental au tout début, avant de faire le burn-out, hein. Ça, c'est une caractéristique très présente. Je vais faire le max pour être maman au top, en fait, hein. Vraiment, même si je dois me dépasser et que je dois vraiment ne pas assouvir moi mes propres besoins physiologiques et fondamentaux.
5: Mais au final, c'est là où la personne elle s'enferme, en fait. Elle s'enferme dans le truc et elle prend plus de temps pour soi. Et comment on parlera des solutions, hein, mais effectivement c'est un constat.
1: Non, là, à l'instant T, quand elle est dans le burn-out, elle se rend pas de compte qu'elle a besoin de prendre, de souffler.
5: Elle connaît même plus,
1: elle est déconnectée avec l'autre et avec elle-même.
5: Alors justement, quelles conséquences du coup tout ça, ça peut avoir dans une vie de couple au final et sur les relations familiales, hein, peut-être même avec d'autres enfants si on en a eu avant.
1: La fragilité du couple, la séparation.
5: Manon.
4: Moi je. Merci Vanessa qui me faisait remarquer ta spécialité.
5: N'hésitez pas à intervenir.
4: Oui, c'est ma spécialité, le couple, effectivement. Je vois de plus en plus, parce que effectivement, des émissions comme vous, par exemple, lèvent les tabous sur le fait que oui, il y a l'étiquette de je suis maman d'eux, mais il y a l'étiquette de je suis une personne. Ça, clairement, elles l'ont zappé à ce moment-là. Mais il y a une troisième étiquette qui est souvent zappée, en tout cas, qui est mise peut-être pas au dernier plan, mais à l'avant-dernier plan, c'est je suis femme d'eux, je suis compagne, peu importe le statut marital. Mais et effectivement, il y a une distance qui se crée au-delà de l'aspect physique, mais surtout de l'aspect émotionnel, de la, de du
3: que ce soit le contact physique, mais le contact émotionnel, le contact de la communication, c'est-à-dire qu'on communique pour se donner des informations de logistique. Et puis il y a une partie, alors c'est pas le cas de tous, mais il y a une partie des couples presque on en veut à l'autre personne qui, sur le papier en tout cas, semble plus épanouie parce qu'elle va sortir, elle va travailler, peut-être qu'elle voit encore, en tout cas elle a une vie sociale plus accrue que ce que la personne qui vit à ce moment-là le burn-out a l'impression de ne pas avoir. Et donc il y a une partie de, je le dis pas officiellement, mais je t'en veux un peu de ce que tu vis. Il y a une partie de oui, je me lève toutes les nuits parce que je sais que t'es fatigué, que tu travailles, etc. Oui, mais il y a une partie quand même qui en veut aussi. Enfin voilà, il y a pas mal de choses de non-dits. Peu importe sur les sujets, que ce soit sur, même des fois ça va jusqu'à l'accouchement, voire même jusqu'à la grossesse, de se dire oui, mais t'avais dit ça le 14 février 2012. Et souvent, moi, alors je dis les hommes quand c'est le cas d'un couple homme-femme, mais quand c'est un couple de deux femmes ou deux hommes, c'est la même chose. Qui ont des enfants, on est capable de ressortir une phrase qui s'est dit il y a 1000 ans. La personne en face n'est pas du tout au courant et quand elle le dit, elle prend une claque parce que le cerveau, lui, il a bloqué sur cet événement. Alors qu'on n'est pas capable de dire hier qu'est-ce que j'ai mangé et quand est-ce que c'est la dernière fois que j'ai pris une douche. Mais le cerveau, lui, il a bloqué parce que cet élément-là, il a fait qu'il y a eu un blocage émotionnel dans le cerveau, dans le cœur et dans le corps, et hop, ça ressort. Donc, effectivement, il y a cette distance qui peut être sur le plan physique, parce que, ben, forcément, quand on est dans un état d'épuisement, ça n'aide pas à un rapprochement physique. Je parle pas forcément que sexuel, hein, juste le contact, le bonjour. Moi, je dis toujours aux couples que j'accompagne, commencez déjà à vous dire bonjour et à vous dire au revoir. Ça sera déjà le début de la reconnexion entre vous, quoi. Pour moi, c'est la connexion, quoi.
5: Vanessa?
0: Oui. Souvent, les mamans, elles sont épuisées de leur journée, de leurs tâches quotidiennes. Et quand le papa est rentre du travail, le premier truc qu'on a envie de faire, c'est tiens, je te donne bébé, j'en peux plus, s'il te plaît. Prends-le dans les bras, je veux juste aller me laver seule sans un bébé qui pleure. Les papas ils rentrent du travail, ils ont eu leur journée épuisante, ils se retrouvent avec le bébé dans les bras. Ok, attends, j'ai rien d'arriver, j'ai même pas le temps un petit peu de redescendre. Ils comprennent pas pourquoi la maman elle se décharge à ce point de leur bébé alors qu'elles n'ont rien fait la journée, comme beaucoup le disent, vu qu'elles ont fait que être à la maison et accompagner à la sieste. Et du coup, ça crée vraiment une incompréhension des deux parents parce que la maman ayant envie de se décharger auprès du papa en disant occupe-toi ton enfant, tu l'as pas vu la journée, moi je veux juste aller me laver. Et le papa, à contrario, mais en fait, j'ai une journée de travail, j'ai juste envie de prendre ma douche, et je comprends pas pourquoi maman me donne bébé comme ça, à peine j'arrive, et me saute dessus. Du coup, ça crée un petit peu des tensions dans le couple. Moi, je fais beaucoup d'accompagnement sommeil, et je me rends compte qu'en fait, il y a beaucoup de parents qui dorment même plus ensemble. Parce que, la maman dit, moi, je travaille pas, du coup, je dors avec bébé, du coup, papa, il fait chambre à part, comme ça, ça le dérange pas, les réveils, etc. Moi, j'allaite, du coup, il se réveille la nuit, donc c'est moi qui fais toutes les nuits. Papa, lui, il travaille. Et en fait, les mamans, entre guillemets, elles assument beaucoup de choses parce que les papas travaillent. Sauf que les mamans, en fait, elles ont jamais de répit. Tant les papas, ils dorment la nuit, ils vont travailler toute la journée, ils ont des interactions sociales avec des adultes, avec d'autres personnes. Alors que les mamans, c'est H24, d'autant plus si elles allaitent, en fait, elles peuvent même pas couper et donner, ne serait-ce que papa qui donne un biberon la nuit, parce que c'est vraiment H24. Et je trouve que c'est dur, moi, je trouve que c'est ce manque de reconnaissance. Et quand on parlait des populations à risque, je trouve qu'on parle pas trop des traumatismes de l'accouchement. Parce que moi, du coup, je les vois vraiment postpartum immédiat, je fais les bains, les choses comme ça, où parfois ils ont quelques jours de vie. Et en fait, on a beaucoup parlé, là, j'ai fait un DU sur un an, un DU d'allaitement, et on parlait beaucoup que c'était sous-estimé le syndrome post-traumatique, en fait, dû à l'accouchement, et que parfois on voit des accouchements traumatiques avec des hémorragies, des séparations, et en fait, les mamans, elles sont déjà d'emblée fragilisées. Et je trouve qu'on ne prend pas en compte, on sait...
3: Je suis d'accord, et même les papas, ou en tout cas ou les coparents, parce qu'en fait, ils vivent une situation, dans le cadre de l'accouchement, puisque c'est l'exemple que tu prends, ils vivent une situation qu'ils ne vivent pas dans leur corps, et souvent, quand on creuse, moi je fais des ateliers pour les papas, des groupes de parole, quand on creuse, ça revient, pas tout le temps, mais ça revient souvent. Oui, mais moi j'ai vu cette scène, ça m'a choqué, moi j'ai vécu ce truc, ça m'a choqué, elle m'a dit cette phrase, ça m'a choqué, j'ai pas compris ce qui se passait, ça m'a choqué. C'est tous ces mini-chocs qui font que bien évidemment, le choc de la personne qui accouche, il est à prendre en compte, et ça c'est sûr. Mais il y a le choc de la personne qui accompagne à l'accouchement.
0: Ah oui, le papa,
3: qu'on met sur le côté, parce que souvent, et c'est ce que me disent en tout cas, quand je fais les clans des papas avec les hommes, c'est, nous on peut rien dire, on a quand même pas accouché, c'est pas moi qui ai souffert, c'était nanana. Oui, mais il y a un impact émotionnel. Exactement. Oui.
0: Il y a des papas qui m'ont dit, j'ai cru perdre ma femme ou j'ai cru perdre mon bébé, je vois l'accouchement quand c'est l'impuissance. Vois bébé partir. Et en fait, c'est vrai que même dans les soins du quotidien, on a tendance à expliquer à la maman, montrer à la maman. Et on pense moins au papa et aux besoins du papa. Et je trouve que les papas, ça y est, ils s'y mettent un peu, et je vois de plus en plus de papas en atelier qui font même, voilà, ils font même des nœuds d'écharpe, quoi. Des nœuds, quoi. C'est pas que des bébés, voilà, quoi. Donc, ils sont là, ils sont présents. Et je trouve que c'est important d'avoir déjà un couple soudé. Vraiment, c'est vraiment un duo et un trio, du coup, avec bébé. Mais en fait, le poids, je trouve, des responsabilités doit pas reposer que sur une seule personne. Et que c'est important que ce soit vraiment équitable et qu'il y ait un coparent qui aide. Et souvent, par exemple, les accompagnements sommeil que je fais de bébé à l'été, la maman, je dis, on peut compter sur papa, etc. Ah non, mon mari m'a dit, comme j'allais être, en gros, bien fait pour moi et je me débrouille toute seule, quoi. Là, je fais, waouh, tout le poids sur les épaules de la maman, c'est juste impressionnant, quoi.
4: Morgane, quelque chose à rajouter?
6: Moi, je trouve intéressant aussi de parler, donc en plus de la relation entre les parents, de parler avec la relation à l'enfant. Puisque une maman ou un papa en burn-out, on en a parlé un petit peu avec toi, Harmonie, tout à l'heure, tu parlais de la distanciation émotionnelle et c'est effectivement ce qui va se passer. Et donc la maman va plus avoir envie de passer du temps avec son enfant, elle n'a plus aucun plaisir à passer du temps avec elle. Et comme tu le disais, Manon, elle est en mode robotique, elle fait les choses de façon automatique, elle va effectivement lui donner à manger, le garder propre et lui donner la quantité de sommeil dont il a besoin. Mais tout ce qui est à côté, c'est-à-dire avoir une connexion avec l'enfant, garder le lien, être en phase, avoir des moments complices, avoir ces fameux temps de qualité où on crée ces petits souvenirs, ne serait-ce que prendre une photo de son enfant quand on est en burn-out, je pense que ça peut être un signe d'ailleurs. Les mamans en burn-out prennent très très peu de photos de leur enfant parce qu'il y a plus plaisir, il y a plus cette envie, il y a plus cette
5: connexion. Elles veulent plus les voir, quoi. Elles veulent plus
6: exactement
5: voir leur enfant.
6: Et donc, non, vous regardez le téléphone d'une maman et c'est blindé de photos d'enfants. Une maman en burn-out parentale va arrêter ou limiter beaucoup le nombre de photos.
1: Oui, parce qu'elles elle subissent la temporalité en fait. Donc, on ne peut pas capturer un moment de temporelle, alors qu'elles le subissent à la base. Donc, il y a comme un déni, en fait, un rejet.
5: Ça peut être un signe.
1: Un rejet.
5: Effectivement, pas de photo à montrer. Complètement.
4: Oui, ben, par exemple, si tu dis à une maman, est-ce que tu as une photo de ton enfant? N'importe quelle maman se jette à te montrer les 200 photos
5: oui,
4: qu'elle a.
5: Il y en a 50 000.
4: Et elle a 50 fois la même photo sous la même couture. Mmh. Alors que, effectivement, tu as tout à fait raison. Elle va te dire, ah oui, mon mari m'a envoyé une photo ou ma mère, elle avait pris une photo, je vais te la montrer. Alors que la maman, entre guillemets, dans un cas classique, elle s'en fiche que la photo soit belle parce qu'elle trouve que ses enfants, ils sont merveilleux et elle en a 200. Et par contre, si tu la lances, là, tu peux passer 3 heures à regarder tout son album.
6: C'est ça. Et je vais rajouter aussi que l'enfant ressent cette distanciation émotionnelle de sa mère. Et donc, il ressent quelque part ce rejet qu'elle a envers lui. Et donc un enfant, alors ça dépend de son âge, mais va avoir des réactions pour chercher l'attention de sa mère, pour chercher ce lien dont il a besoin, lui, au quotidien. Et donc on va avoir des enfants qui vont avoir des réactions qu'on appelle un peu débordantes, inappropriées. Mmh. Ils vont reproduire aussi ces gestes-là, peut-être un peu violents avec leurs camarades de classe à la maternelle, on va retrouver un peu des comportements inappropriés aussi en dehors du foyer. Mais avec une maman irritable qui va se mettre en colère un peu plus souvent, qui va crier plus souvent, l'enfant va réellement ressentir du stress et il va avoir besoin d'encore plus de connexion avec son parent. Et si le père n'est pas là pour assurer un petit peu ces moments-là de connexion, ça va être extrêmement compliqué pour l'enfant.
5: Finalement, l'enfant, il fait presque payer la mère, enfin directement, hein, payer entre crochets, hein, je dirais. Ça va amplifier le phénomène et amplifier finalement cette sensation, cette chute de la maman.
6: C'est ça, en fait, l'enfant, il a des besoins. Lui, il va pas calculer, je vais faire payer maman ou pas,
5: oui,
6: hein, mais il a réellement des besoins physiologiques, il a besoin d'amour, de besoin de câlin, besoin d'affection, et si la mère peut pas le lui apporter, il va quand même le chercher. Il va tenter de l'obtenir.
1: Mais jusqu'au moment où il va plus le chercher, justement.
6: Et voilà. Alors là,
1: on arrive à un truc cataclysmique. Grave. Oui.
4: Et est-ce qu'un enfant qui a connu une mère à l'époque, du coup, qui était en burn-out, peut être après une mère qui sera en burn-out? Est-ce que c'est relié?
1: Oui, refaire le burn-out?
4: Oui. Non. L'enfant, il était enfant, sa mère était en burn-out. Est-ce qu'en grandissant et qu'une fois que cet enfant-là devient mère, peut être un cas à risque ou c'est pas forcément génétique?
1: Alors, ça dépendra de l'épigénétique, du transgénérationnel aussi qui a causé peut-être ce burn-out en fait.
4: Ok.
1: Est lié, voilà.
5: Ok, très bien. Eh bien, on va revenir dans quelques secondes sur votre radio.
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5: On va parler maintenant de la pression sociétale, Mylène.
4: Et oui, donc comment la société a-t-elle défini les rôles et les responsabilités des mères et comment cela s'est créé? Comment il y a eu toutes ces attentes irréalisables en fait pour les mères? Manon, peut-être?
1: Moi, tout à l'heure, je l'ai un peu évoqué. Je trouve que effectivement, il y a la société, il y a les mères entre elles, c'est-à-dire la mère, la grand-mère, enfin comme tu disais tout à l'heure, les générations précédentes. Mais pour moi, je suis pas en train de cracher dessus parce que c'est une mine d'or d'informations. Mais pour moi, les réseaux sociaux, et je le vois tous les jours, ils aggravent cette pression sociétale que se mettent les femmes.
4: Oui, les femmes,
1: pas forcément que les mères, les femmes d'une manière générale.
5: Alors pourquoi un exemple concret?
0: En fait, elles se rendent pas compte que c'est une mise en scène, tout simplement.
1: Exact.
0: Ouais. Vous emmenez l'enfant 5 minutes à la piscine, vous le mettez dans un beau maillot de bain avec 2-3 jouets, vous prenez votre séquence d'une minute 30 et vous repartez. Vous publiez ça sur les réseaux et les mamans qui vont regarder ont l'impression que cette personne a passé toute la journée à la piscine, a passé des moments merveilleux avec l'enfant, qui s'est éclaté, alors que pas du tout.
5: Alors qu'elles se disent, moi j'y arrive pas, c'est horrible, je suis vraiment pas parfaite, etc. Alors qu'en fait, c'est normal.
1: Exactement. Sur les réseaux, c'est lissé, c'est fluide, c'est un montage, c'est du fake.
5: Donc ça amplifie, donc l'arrivée de tous ces réseaux sociaux finalement a amplifié ce phénomène.
1: Et surtout ce qui a amplifié, vous me direz, vous êtes d'accord, c'est l'essor en fait de la parentalité positive. Parce que on a l'envie de le faire, ça résonne, hein, Montessori. D'ailleurs, aujourd'hui, il y a le ghetto souris, hein, c'est pas en live. Mais l'éducation Montessori avec la méthode Filosa, c'est très bien. C'est génial parce qu'il faut évoluer, on se rend compte de beaucoup de répercussions positives sur l'enfant plus tard et le futur adulte qui va devenir. Ça, c'est génial. Par contre, on n'a pas les clés. On sait pas faire, en fait. On est tout seul. Donc, c'est bien d'avoir un idéal. Mais après, il faut être accompagné, il faut avoir des outils au quotidien. Et surtout un relais, parce que seul, en fait, l'allo-parentalité, donc l'allo comme A2LO, comme une allo-parentalité, était importante, elle est même nécessaire. Il y a un proverbe africain qui dit, on élève un enfant, il faut un village pour élever un enfant. Mais c'est tout à fait ça. On est souvent isolé. On est beaucoup dans le modèle de la famille nucléaire. On est seul avec, on est un petit noyau. Et on n'ose pas demander de l'aide, etc. Donc forcément, la pression, plus l'isolement, le fait, le côté tabou de pas demander d'aide, etc. Et de reconnaître qu'on a besoin, tout ça, c'est un bon combo pour avoir une énorme pression, quoi.
5: Alors paradoxalement, on entend dire que les Français et les femmes font moins d'enfants. Les jeunes n'ont plus envie de faire des enfants. Juste avant, on vient d'entendre que les réseaux sociaux ont l'air de sublimer finalement l'image du bébé. C'est paradoxal. Parce que ça donne pas envie en fait aux femmes de faire des enfants. Parce que pourquoi cette maternité, elle est souvent maintenant perçue comme une étape incontournable pour certaines femmes et de moins en moins pour d'autres? C'est une vraie question de société, ça, aujourd'hui.
0: C'est quand même une entrave, entre guillemets, d'avoir un enfant. C'est beaucoup de responsabilités. On oublie un peu sa vie de couple, sa vie personnelle, les voyages. Et les femmes veulent parfois attendre de plus en plus longtemps pour faire des enfants.
4: Les carrières aussi.
0: Ouais, très carriéristes et faire passer le travail avant. Ben maintenant, en fait, on a voulu, entre guillemets, l'égalité des femmes, des hommes. Et du coup, on veut aussi avoir notre propre un métier valorisant, bien payé, etc. Et c'est vrai que d'avoir un enfant tôt, ça bride un petit peu sur l'évolution professionnelle. Il y en a qui font le choix de passer leur côté professionnel avant le côté familier. Clairement, la conjoncture actuelle, entre le prix que tout a augmenté, on ne sait pas si on aura des retraites l'avenir. Franchement, ça fait peur de faire des enfants à l'époque où on est.
5: C'est pour ça qu'il y a la baisse de natalité. Hein. On l'entend dans tous les médias.
0: Ça fait peur d'avoir des enfants. On se dit, mais quel avenir?
5: L'argent. Ouais. Ouais.
1: Depuis le Covid, surtout, on a noté vraiment une baisse de natalité.
5: Mais les chiffres sont flagrants. Je crois qu'on est revenu à des niveaux d'avant Deuxième Guerre mondiale. Hein, donc c'est même grave aujourd'hui. Et c'est assez paradoxal avec ce que vous disiez avant.
1: Les gens sont gouvernés par la peur, en fait, financière et même les guerres, tout ça. On se dit, mais dans quel monde je mets mon enfant, quoi?
0: Ça fait pas forcément envie de faire des enfants.
5: Une pression de la société, quand même, derrière. Une mauvaise pression pour le coup, là.
1: Et quand l'enfant parvient quand même, parce que c'est le moment, c'est comme ça. Après, faut assumer derrière, quoi.
4: Tout à l'heure, vous parliez de carrière de femme. Il y a des mères, du coup, qui choisissent de ne pas suivre les normes traditionnelles, on va dire. Par exemple, les mères qui travaillent à plein temps ou celles qui choisissent justement de pas avoir d'enfants. Quel regard porte la société sur ces mères-là?
0: Un peu négatif quand même. Hein.
1: Comment? Tu n'as pas d'enfant? Tu as 40 ans, tu n'as toujours pas d'enfant?
0: Une femme est censée avoir un enfant dans la société, voilà. Et c'est, on va dire, une une finalité en soi et c'est une réussite d'avoir un enfant et celles qui n'ont pas d'enfant, entre guillemets, ont raté leur vie.
4: Et celles qui laissent un peu l'enfant de côté pour aller travailler.
5: Qui vont le mettre chez la nounou, qui vont mettre chez la nounou 70 heures par semaine.
0: En fait, elle est jugée aussi. Quoi qu'on fasse, on est jugé.
3: En fait, c'est la culpabilité. Si ton enfant il est malade à l'école, on appelle d'abord la maman pour qu'elle vienne chercher l'enfant. Et si la maman décroche pas parce que le travail n'est pas dispo, on va appeler le papa. Et ça va être tout de suite. Ben, si mon mari il a pris des jours de congé pour mais pourquoi lui il a pris des jours de congé, pourquoi tu les as pas pris, ou alors tu travailles encore les week-ends, ils sont encore gardés, et pas forcément des gens malveillants, ça peut être les proches, les amis proches, les grands-parents, tu fais encore garder les enfants pour aller travailler.
0: En fait, quoi qu'on fasse, on est jugé. Quand on prenne du parental, tu reprends pas le travail, en mode t'es fainéante et tu es occupée de ton enfant et tu veux pas retravailler, ou alors tu reprends déjà le travail, le pauvre, tu le laisses toi à la crèche. Tu veux pas d'enfant, alors t'as 4 enfants. Non, mais n'importe quoi d'en avoir 4.
1: En fait, tu l'allaites, mais combien de temps? Jusqu'à ses 18 ans? Tu l'allaites pas, mais t'es une mauvaise mère parce que le biberon, c'est pas ce qu'il y a de mieux pour la santé.
0: C'est ça.
1: Ils sont jamais contents, les gens. Non, jamais.
5: Clairement, toute cette pression sociétale, aggrave finalement ce phénomène de burn-out. Ça entraîne encore les mères.
1: Je dirais même que ça le déclenche à la base parce que c'est des stresseurs et c'est des pressions qui déclenchent ça.
5: Oui, mais quand
1: c'est pas ça grave, c'est que c'est la base de.
5: Oui, quand on dit par exemple que c'est plus tard quand c'est à l'école, donc en fait c'est sur des années ce burn-out.
1: Oui, c'est une érosion très très très lente.
0: C'est latent.
5: Très très lente en fait, jusqu'à ce qu'il soit ado et puis qu'il lâche un peu la maman, une quinzaine d'années.
1: Le corps, il s'est donné des signaux, donc il y aura une prise en charge. Oui, on espère. Oui.
5: Du coup, en quoi les standards finalement de mère parfaite véhiculés par les médias et les réseaux sociaux ajoutent-ils de la pression en fait au ressenti des mères?
0: Ça en renvoie à l'échec, qu'on n'est pas du tout comme ça. Après, c'est normal, moi je suis beaucoup sur les réseaux sociaux, je vais pas mettre une photo de ma maison en désordre ou mes enfants en train de faire des crises.
5: Ça existe pas ça, des gens qui disent finalement la vérité au final?
0: Oui, mais en vrai
5: quand c'est pas beau, c'est peut-être pas glamour,
0: c'est parce qu'on a envie de voir sur internet. C'est ça, c'est qu'en fait quand on est moi personnellement, je suis le soir sur le canapé, j'ai une journée de fou avec mes enfants, j'ai juste envie de voir des chatons mignons j'ai pas envie de voir la tristesse du monde, je veux quelque chose qui va m'égayer ma soirée et me remonter le moral, j'ai pas envie de voir la tristesse et voir des choses négatives. Donc c'est le jeu aussi des réseaux et c'est dur de montrer le négatif, pas parce qu'on ne veut pas, mais c'est parce que c'est encore un standard entre guillemets.
5: Après, il y a peut-être que Manon qui dit ça. Manon, t'es coach parental, t'es psychothérapeute surtout, et tu as la brigade des mères imparfaites. Alors, pourquoi avoir choisi ce nom-là justement? Parce que là, pour le coup, tu mets les pieds dans le plat. En fait.
0: Ah oui, moi,
5: quand t'as brigade des mères imparfaites sur internet.
1: J'affiche clairement la couleur que je fais la guerre aux mères parfaites. Alors je n'ai rien contre ces mères parfaites.
5: Je les déteste pas.
1: J'essaye juste de leur montrer que ça ne sert à rien de vouloir faire une compétition à tout, dans la parentalité, dans tous les domaines. Non, en fait, juste essaye de vivre, essaye de
0: survivre
1: faire comme tu peux, et exactement, essaye déjà de survivre et
0: d'avoir du plaisir et de donner sens à tout.
1: Et effectivement,
0: ce que
1: peut-être que t'auras pas fait toutes les cases de dans ma to-do list de mère parfaite, fallait que je fasse tous les petits pots maison, tout à l'heure tu parlais de l'allaitement, fallait que j'allaite, on m'a dit qu'il faut que je fasse ça, il faut que je le couche à telle heure, il faut que je fasse un bon repas à mon mari, il faut que ma maison soit nickel, nanani nanana. Chacun sa liste, parce que chacun a son point de vue sur la liste. Mais c'est aussi de se dire, peut-être ta maison, en ce moment, c'est Shanghai, tu peux tout juste aller d'une pièce à l'autre. Mais peut-être que, les 5 minutes où t'as pas passé ton aspi, t'as peut-être fait un puzzle avec ton enfant, ou vous avez chanté une chanson, vous avez mis la musique, vous êtes éclaté. Voilà. C'est un peu se lâcher prise sur des moments, et pour prendre du plaisir sur d'autres. C'est peut-être, j'ai lu, on m'a dit qu'il faut pas que je fasse ça parce que parce que maintenant absolument on explique aux mamans que dans tous les cas ce qu'elles vont faire c'est traumatiser leurs enfants, parce que malheureusement c'est aussi la psychologie classique traditionnelle, elle est tellement venue taper depuis des années sur les mères que du coup la mère elle commence à être mère en se disant de toute façon je vais traumatiser mon enfant, donc quoi qu'elle fasse elle se dit je vais forcément me faire mal, mais du coup à un moment donné c'est aussi de se dire moi, je l'entends combien de fois. Ah oui, mais en fait, ce que j'ai envie, c'est de me doucher parce que ça fait 3 semaines que je me suis pas lavé les cheveux. Non, en fait, il vaut mieux. Alors, bien sûr, dans un cadre de sécurité, tu laisses jamais ton enfant en insécurité, etc. Je pense que c'est même pas la peine que je le précise. Mais à un moment donné, les besoins primaires, et c'est toujours ce qui est oublié, manger, aller aux toilettes, boire et se doucher, en fait, c'est la base. Et à un moment donné, si t'as pas rempli ça, tu ne peux pas le remplir chez les autres personnes de ton foyer. On peut pas prendre soin des autres si on prend pas soin de soi d'abord. On peut pas aimer les autres si on s'aime pas soi d'abord.
5: Mais souvent, c'est pas facile. Les mères, elles sont prises par le quotidien, 24/24, 24/7.
3: Oui, c'est pour ça qu'on n'est pas obligé de taper sur les. Enfin, je vois la pyramide de Maslow. Je ne sais pas si vous la visualisez. On n'est pas obligé de taper sur les besoins au maximum. Déjà, c'est pour ça que je parle des besoins primaires. C'est déjà la base. C'est manger, boire, dormir et se doucher. Enfin, je focus sur la douche, mais parce que je l'entends tellement. Faire pipi, le truc de.
0: Avec un enfant.
3: Tout à l'heure, exactement ce que tu disais.
5: Ça, hein, j'ai pas le temps d'aller faire pipi.
3: Voilà, il faut trouver la solution de je mets l'enfant, j'en sais rien, comment, ou même je le prends sur les genoux, mais en fait, si t'as envie de faire pipi, il faut que tu fasses pipi, parce que, en fait, si t'as passé une journée sans faire pipi, enfin, au-delà de ça, ça va te causer aussi des problèmes physiques, en fait. Donc, c'est la base, c'est répondre à ses besoins, au moins répondre à ses besoins physiques.
0: Les avancées scientifiques, pardon.
5: Oui.
0: Les avancées scientifiques ont apporté plein de bonnes choses, mais je trouve que moi j'adore les neurosciences, et je me rappelle mon aîné va avoir 7 ans, quand j'étais enceinte j'ai lu une avancée des neurosciences sur les pleurs du bébé, et en gros j'avais lu que si on laissait pleurer un bébé ça allait lui trouer le cerveau. Donc, clairement c'était le gros raccourci. Je me dis, oh mon dieu, j'ai jamais laissé pleurer mon bébé. Certes, on est d'accord, on laisse pas pleurer un bébé seul en fermant la porte, assez gosillé, sauf si, et ça j'y tiens, on n'en peut plus et qu'on a besoin d'une pause pour la prévention de la mort subite de nourrissons. Parce que moi je travaille aux urgences.
3: Le bébé secoué, tu veux dire?
0: Oui. Les bébés secoués. Je travaille aux urgences pédiatriques et ça arrive d'avoir des bébés où les mamans, elles en pouvaient tellement plus, le bébé faisait que pleurer et elles ont commis, irréparable. Donc on a le droit, entre guillemets, laisser pleurer son bébé si on a besoin juste d'aller crier dans son oreiller, donner des coups de poing dans sa couette. Mais je trouve que du coup, il y a cette peur, moi, quand j'accompagne les parents, que leur bébé pleure. Et il y en a certaines que le bébé pleure, veulent à tout prix cesser les pleurs. Mais en fait, le pleur n'est pas que négatif. Le pleur, ça fait du bien, ça décharge. Il y a des études qui montrent que dans les larmes, ils ont trouvé du cortisol, de l'adrénaline, plein d'hormones du stress. Donc, entre guillemets, c'est positif de pleurer. Du moment qu'on est accompagné dans les bras de son parent, bienveillant, qui l'accompagne dans ses pleurs. Donc, je dis toujours aux parents, le bébé a le droit de pleurer. Il peut pleurer même 2 heures dans vos bras. C'est mieux que 5-10 minutes seul dans sa chambre tous les jours de manière répétée. Et je trouve qu'il y a cette pression de, non, je veux pas que mon bébé pleure, je veux qu'il soit parfait. Enfin, alors que non, il faut accepter que les bébés pleurent. Et tout à l'heure, on parlait des populations à risque, mais parfois, il y a des bébés qui pleurent pendant des mois en non-stop. Des bébés qui souffrent de gros reflux. Et ça, c'est clairement des mamans qui en peuvent plus d'avoir des pleurs incessants et qu'il faut les accompagner avant que vraiment...
3: Mais c'est la population à risque, d'ailleurs.
0: Oui, clairement. Oui, oui. Le reflux gastro-œsophagien, le RGO.
3: C'est vert.
0: Clairement, c'est des mamans qui... des pleurs incessants toute la journée, si elles n'ont pas de relais. Et c'est juste horrible.
1: J'ai été cette maman.
0: D'accord.
1: Bah... Aller devoir aller faire pipi avec ma fille en écharpe.
0: Ah bah oui, mais ça c'est la base. Le portage, c'est une des solutions qui peut soulager une maman au quotidien, de pas avoir le bébé dans les bras toute la journée, ne serait-ce que pouvoir faire pipi, manger, boire, se promener, quoi. Et voilà. Tout ça pour dire, les neurosciences c'est bien, mais que du coup, on a fait cet enfant, cette idolation de l'enfant, de pas laisser pleurer, qu'il soit toujours propre, etc. Alors qu'en vrai, un bébé ça pleure, un bébé ça a le droit d'exprimer ses émotions, et c'est pas pour autant qu'on a loupé notre rôle de mère si de temps en temps il pleure dans la journée.
4: Tout à l'heure, vous parliez de la charge mentale des mères, qui est souvent plus lourde du coup que celle des pères. Comment concrètement faire pour que ça soit le plus égal possible?
0: Planning des tâches avec les papas.
1: Rendre visible le travail invisible, c'est-à-dire que faire des listes, partager, l'équité, toi tu fais ça, moi je fais ça. C'est un con, mais un exemple, la charge mentale des couches. Dire au papa, toi tu géreras les couches. Voilà, moi je gère les repas, les petits pots, si je peux le faire, si j'ai pas encore pris le travail, c'est facile de faire des petits pots quand on travaille pas. Mais par contre, toi, ton job, c'est gérer les couches, tu vas les acheter toutes les semaines, On se décharge, on est beaucoup plus léger, on répartit les tâches.
0: Il faut en avoir envie, hein. Beaucoup de mamans veulent pas, hein. Elles sont vraiment, comme tu disais,
1: elles
0: dans
1: veulent,
0: le contrôle,
1: elles veulent, pas
0: et elles veulent tout gérer. Et c'est dur de dire, non.
5: Mais c'est celle-là qui craque finalement, plus que les autres.
6: Et oui, tout commence par la communication quand même. C'est que on peut faire des listes, mais le tout c'est déjà tout d'abord d'en parler, d'ouvrir le sujet, de dire moi j'ai le sentiment que je me sens comme ça, je me sens un peu débordée, j'ai besoin d'aide. Est-ce que tu acceptes de m'aider? Comment est-ce qu'on se met d'accord pour gérer les tâches? Parce que peut-être que ce sera pas égal pour l'instant, mais déjà ça peut soulager une bonne partie de la charge mentale de la mère. Et donc c'est de trouver des tâches qui peuvent être effectuées par chacun le plus équitablement possible, bien entendu, dans le couple. Mais cette communication-là, d'ouvrir ce sujet-là, c'est quand même très important. Ça commence par là pour arriver à répartir les tâches.
1: Et souvent, d'ailleurs, elles veulent pas.
6: C'est ça.
1: Elles veulent pas. Elles reconnaissent pas. Et puis elles veulent vraiment pas de l'aide. Et puis même un mari qui est très présent, ça va pas forcément les mettre à l'abri du burn-out non plus.
3: Oui, puis si c'est des mamans contrôlantes, c'est cette catégorie dont tu parlais. Si tu as délégué par exemple l'achat des couches comme tu l'as donné au papa, il suffit que le papa n'achète pas le bon paquet de couches de la bonne couleur ou je ne sais quoi, mais ça va créer une crise d'ampleur, ou alors du coup elle va être dans cette culpabilité de j'aurais dû le faire, ça aurait été mieux, plus les effectivement après ça vient user sur la communication. Donc oui, le partage des tâches, ok, mais il faut que la personne avec qui on partage les tâches, c'est un peu, quand je dis c'est aussi une des clés, ça serait peut-être se connaître, c'est-à-dire qu'il y a des hommes qui sont faits pour faire des courses et qui savent faire des courses ou suivent une liste, et il y a des hommes, non, bah si on sait que le papa il va perdre 3 jours et qu'il va jamais ramener les bonnes couches, c'était voilà, c'est pour ça qu'il faut connaître le couple et
1: oui,
3: dire
1: donner des tâches adaptées, voilà, en fait aux compétences de chacun.
3: Voilà, quelle est ta compétence, enfin moi je vois dans mon exemple, la compétence de mon mari c'était le bain, et ben OK, ça sera toi le bain. Par contre, tes compétences clairement c'était pas les courses. Donc c'est pour moi une connaissance du couple, une connaissance de soi-même. Parce que c'est la personne peut dire, ben, franchement, je veux bien aller faire les courses, mais je vais m'y perdre, et ça fait déjà 5 fois que j'y vais, 5 fois qu'on s'engueule.
0: D'où la communication.
3: Voilà. Exactement.
8: Moi, je pense que c'est bien aussi de faire ensemble une liste des tâches, et de partir plutôt aussi du principe, qu'est-ce que tu te sens de faire? Voilà. Tout doit être fait, mais qu'est-ce que tu te sens de faire? Parce que des fois, on est étonné, on pense qu'une personne va faire telle chose, et que l'autre va faire autre chose, et en fait bah c'est exactement le contraire qui se produit naturellement, c'est-à-dire on n'est pas tous fait pareil et on n'est pas tous doués de la même chose, et donc l'important c'est parfois de voir voilà, et mais quand même bon, je suis une femme, nous sommes toutes une femme d'ailleurs, toutes femmes autour de la table aujourd'hui, mais on a quand même un gros défaut, c'est que on a du mal à accepter le faire de l'autre, c'est-à-dire que voilà, bah effectivement, un homme ne va pas faire comme nous, parfois même une autre femme, mais encore plus entre femme et homme, on fait pas les choses de la même manière, et c'est de pouvoir accepter que l'autre ne va pas faire de la même manière que moi, mais en attendant, ça sera fait.
0: Et ce sera quand même bien fait.
8: Et voilà, ce sera quand même bien fait.
0: Il faut reconnaître que le cul de la casserole, il sera pas gratté comme on veut, hein.
8: Voilà. Et bien.
5: Je suis seul homme autour de cette table, c'est compliqué.
8: Tout à fait.
5: Autour de moi, là, oulala.
8: Mais alors, tous les 15 jours, ou bien quand je veux, ben, je gratterai le dos de la poêle. Voilà. Mais en attendant, la poêle sera propre, et c'est vrai qu'il y a vraiment, à un moment donné, un lâcher prise. Et qu'il faut accepter la différence de l'autre et la manière de faire différente de l'autre.
3: Et accepter, comprendre que de toute façon, l'homme et la femme ne sont pas faits pareil. Donc ils ne peuvent pas penser pareil.
8: Exactement.
3: Donc ils ne peuvent pas réaliser la tâche de la même façon.
1: Mais pour faire une alliance, bah, il faut communiquer et accepter les limites de l'autre aussi.
8: Voilà.
4: Tout à l'heure, vous parliez des réseaux de soutien, de la famille. Enfin, quand les personnes sont isolées, c'est un peu plus compliqué. Mais il y a quand même énormément de mères qui ne veulent pas laisser, ne serait-ce un jour, un bébé à quelqu'un d'autre. Comment on se détache de ce bébé-là pour pas être en burn-out?
8: Il va pas faire comme moi.
4: Mais du coup, comment on apprend à lâcher ce bébé pour avoir du temps pour soi?
0: On le fait progressivement. On laisse le bébé à la personne pendant une demi-heure, comme un peu une adaptation à la crèche, par exemple. Hein. On laisse pas non plus son bébé à la crèche pendant toute la journée du premier coup. Donc on va faire la même chose avec sa famille, avec ses amis. Déjà, on commence avec quelqu'un en qui on a confiance. Ça va aider. Et puis, on y va progressivement.
5: Et quand on est seul, Bérénice, comment ça se passe, par exemple, toi, du côté de l'UDAF 83? Il y a des dispositifs spécifiques pour ça, pour les mamans solo, un peu?
2: Oui. En fait, on a développe des projets autour du répit parental, hein, c'est-à-dire de permettre aux parents de prendre du temps pour soi, de souffler, de faire des choses qu'on aime sans son enfant. Et on a un projet qui est la garderie solidaire, et la particularité de ce projet, c'est la co-construction avec les parents qui sont concernés par ce projet. Et si tous les parents disaient ben oui, on a besoin de temps pour soi, on a besoin de répit parental, ces parents nous ont quand même dit que ça allait être compliqué de prendre ce temps. C'est-à-dire qu'en fait, elles nous ont dit elles l'ont pas verbalisé comme ça, hein, mais c'est ce qu'on a noté, c'est qu'elles culpabilisent, en tout cas, de laisser son enfant à quelqu'un d'autre, et qu'elles avaient besoin aussi d'être accompagnées dans le répit parental. Donc nous, là, aujourd'hui, on a un projet qui s'appelle la garderie solidaire, qui est mis en place sur un secteur, c'est la commune de la Seyne-sur-Mer, donc c'est une phase expérimentale d'un an, et après, si le dispositif fonctionne, pourquoi pas le déployer, notamment sur les secteurs ruraux. Donc en fait, c'est un lieu qui va accueillir des enfants de 3 à 11 ans, pour des parents qui élèvent seuls leurs enfants. En fait, au départ, on avait mis ce dispositif que pour des parents solo, famille monoparentale, au sens administratif, et les partenaires, les parents, nous ont fait remonter d'autres besoins, et on a ouvert ce dispositif à des parents qui, sur un temps donné, élèvent seuls leurs enfants. Donc, par exemple, ça peut être l'autre conjoint qui est parti pour une mission professionnelle, hein, puisque dans le Var, on a quand même beaucoup de militaires, mais aussi des parents qui partent dans un autre pays pour plusieurs mois, une hospitalisation longue, une incarcération ou une personne qui est en cours de séparation. Donc, ce dispositif est ouvert un samedi après-midi par mois pour répondre à du répit parental, c'est-à-dire que le parent laisse son enfant à la garderie, il est encadré par des professionnels, hein, des animateurs, et pendant ce temps-là, le parent a le choix. Soit il laisse son enfant et il s'en va, et il fait ce qu'il a envie. Alors, le but, c'est pas d'aller faire du ménage ou faire de rechercher un emploi, etc. Le vraiment, c'est prendre du temps pour soi. Ça peut être aller se promener, rencontrer des amis, voir la famille, ou même, pourquoi pas, rentrer chez soi, faire la sieste, ou regarder une série à la télé. Donc, il a ce choix-là. Ou alors, nous, ce qu'on propose, c'est un espace parent, où là, on va accompagner le parent vers le répit parental. Voilà. C'est-à-dire qu'on va l'aider à laisser son enfant... À laisser son enfant, et aussi de partager des temps avec d'autres parents qui ont la même problématique, les mêmes besoins.
5: Une question en fait, souvent, mais c'est lié à cette pression sociale. Hein. En quoi cette pression finalement de tout réussir, tout faire bien, une belle carrière, une belle éducation des enfants, une belle vie pro, perso. Pourquoi, en quoi tout ça, ça pèse autant sur les mères? Et pourquoi en fait on en est là aujourd'hui? Est-ce que c'est notre société qui est comme ça, qui force?
1: C'est l'idéal qu'on s'est forgé petite en fait, surtout.
5: Oui.
1: Oui.
5: On se dit, il faut être la femme parfaite, ouais. Mariée, les enfants, tout parce carré, beau boulot.
1: Regardez, à l'époque, avec encore pas si longtemps que ça, les pères travaillaient, les mères géraient le foyer. Donc, il y avait ce côté, cette charge unilatérale, en fait, des tâches domestiques, des enfants, le ménage, les repas, tout ça.
5: Et c'est resté finalement dans les mœurs.
1: C'est resté dans les mœurs, parce que la petite fille qui est devenue femme, elle s'est fait cet idéal, en fait, de sa mère qui faisait ça. Sauf qu'aujourd'hui, nous, on fait ça. Plus
5: le boulot.
1: Voilà. Oui,
5: parce que depuis les années 80, les femmes retravaillent vraiment parce qu'elles n'ont pas le choix.
1: Forcément, ça crée un déséquilibre. Ouais. On ne peut pas être sur tous les fronts. Mais comment on s'est fait un idéal de par notre modèle féminin? Il y a une distorsion, en fait, à ce niveau-là. Et on veut mettre en place les mêmes choses que nos mères mettaient en place, sauf qu'on ne peut pas le faire aussi bien. Parce qu'il faut se décupler, quoi. Alors, on y arrive, mais à moins de normal.
5: Il y en a qui sombrent.
1: Il y en a qui sombrent. Quand on sombre pas, on le fait, mais ben, y a des douleurs, il y a beaucoup de stress, ça répercute forcément sur le lien à l'enfant, sur la relation à l'enfant. Voilà,
3: on attend des femmes qu'elles s'occupent de leurs enfants comme si elles n'avaient pas de travail et qu'elles travaillent comme si elles n'avaient pas d'enfants.
1: Voilà.
5: C'est pour ça que c'est souvent considéré la femme au foyer comme une femme qui fait rien. On l'a dit tout à l'heure. Hein. Alors que c'est un travail à temps plein.
1: Bah, on devrait changer le nom congé maternité. Ouais. Déjà, il me dérange le nom. Pourquoi on appelle ça
3: parce
1: congé?
3: Parce que t'es pas du temps pour te reposer.
1: Voilà, c'est déjà dans l'esprit des gens, ça, on ne devrait pas s'appeler un congé maternité. C'est un temps de maternité.
5: Oui, c'est vrai, avec le mot congé, dit vacances, dit repos.
1: C'est là que ça part en live déjà, c'est qu'on devrait changer les mentalités.
5: Oui.
4: Vanessa?
0: Et le congé parental, souvent on dit, le congé parental, c'est la maman. Moi, j'ai déjà vu des papas prendre le congé parental et la maman retourner au travail. Et ça, c'est très rare, mais franchement, c'est...
5: Oui, mais on reste dans le mot congé, en fait, c'est ça qui te dérange, Harmonie,
1: voilà,
5: je pense.
1: Oui,
5: congé
1: égale vacances. Parce que dans l'esprit, c'est pas du tout un congé. Quand on regarde une journée type d'une fille, d'une femme,
5: c'est
1: ou d'un
5: plus
1: parent, ou d'un papa
5: boulot,
1: qui est à la maison pendant que la femme travaille, c'est tout sauf un congé.
0: Clairement, mon mari me dit je préfère aller travailler qu'un mercredi à m'occuper de mes enfants.
5: Ça, beaucoup l'ont dit, oui. Tous ceux qui ont
0: on
5: des
0: est
5: enfants,
0: plus en vacances au travail qu'au travail. Au moins, on a une pause repas où on mange seul. On peut aller faire pipi quand on veut. Enfin, ça dépend du travail que vous faites. Alors qu'à la maison, c'est pas forcément toujours le cas.
5: C'est les enfants qui dictent, pas le choix.
2: Oui, je pense aussi qu'on l'appelle journée des enfants, quand même. Hein.
1: Ben, c'est le mercredi. C'est le mère comme mère, la mercredi.
8: Je pense aussi qu'on est dans une société où on cherche la perfection, parce que dans le temps, les enfants faisaient pas autant d'activités. Et maintenant, la plupart des enfants, ils ont deux activités, si c'est pas trois, et parfois même quatre. Et que même là, on leur demande d'être les meilleurs. Et donc, on demande aux parents d'être le meilleur aussi pour l'emmener, le ramener, rester parfois, applaudir, l'encourager, etc. Et voilà, aujourd'hui, on veut beaucoup trop, je pense, beaucoup trop de choses
0: Il y a la compétition de l'enfant parfait. Hein,
1: quand on veut du résultat aujourd'hui. On veut la performance en mettant de côté le plaisir et le bien-être.
0: Juste que nos enfants soient les plus forts, les meilleurs dans le boulot
5: aujourd'hui, de plus en plus vite, toujours mieux, etc. C'est pareil. Mmh. Finalement, on se met la même pression à la maison, alors que ça devrait pas marcher comme ça.
0: On met la pression à nos enfants aussi, d'être le meilleur. Comparé avec les copines, à quel âge il s'assit? Ah ouais, ça se voit toujours pas. Ouais, mais en fait, il va s'asseoir.
5: Oui, à quel âge il a marché?
0: Mais on s'en fiche.
1: Il va finir par marcher, de toute façon.
0: Il n'y a pas de compétition. Mais déjà, la compétition des enfants qui va marcher le premier, qui va être le plus intelligent, qui va vite apprendre l'anglais.
5: Ça fait culpabiliser encore plus les mères.
0: La compétition des mères, qui est la meilleure mère. Enfin, en fait, il y a de la compétition tout le temps. Effectivement, je trouve que la société, les réseaux en rajoutent dessus. Quoi.
1: Et puis, ce dont on n'a pas encore parlé, et qui est très très important, c'est le coup de massue. C'est-à-dire que quand il y a un bébé qui paraît, il y a un fossé qui se creuse entre le bébé imaginaire qu'on a commandé à la redoute et le bébé livré pour de vrai dans le colis. C'est-à-dire que il y a vraiment une vraie différence entre ce qu'on avait imaginé de la parentalité, de notre propre rôle parental, et ce qu'on voit défiler sous nos yeux en scénario vraiment. Donc ça crée vraiment un mal-être en fait, et ça, on revient du coup sur le je suis pas capable, je suis en échec, je sais pas faire, je suis nulle, je me compare encore, et plus je me compare, plus je me trouve nulle, et ça nourrit en fait. Du coup, ça nourrit la frustration, ça nourrit la colère qui nourrit du coup la dévalorisation, et en fait, c'est un cercle super vicieux.
0: Je trouve qu'il y a une super préparation des mamans avec toutes les consultations avec la sage-femme avant la naissance.
1: Mais c'est pas assez.
0: C'est pas assez, surtout, ça aborde surtout la physiologie de l'accouchement, etc. Mmh. Ça aborde pas vraiment les vrais besoins du bébé, mais côté dramatique. Alors d'un côté, c'est bien parce qu'on va pas non plus leur faire peur aux mamans en disant « Alors votre bébé risque de beaucoup pleurer, risque d'avoir des reflux, ça,
1: Je leur dis, ouais, ça change vraiment la donne.
0: C'est pas le cas de tout le monde, et je trouve que voilà, comme tu dis, beaucoup idéalisent un petit peu leur bébé en disant « Non, moi c'est bon, moi il va dormir. Ok, on m'a dit un bébé, ça dort 20 heures par jour, oui. Il va dormir. » Sauf qu'on, ce qu'on n'a pas expliqué, c'est qu'il va dormir, mais sur vous en fait, que dès que vous allez poser, il va se réveiller. Et ça, c'est la réalité de la vie, et je trouve qu'on est mal préparé. Et surtout, c'est bien d'avoir autant de consultations avec la sage-femme avant, mais après, mais ça n'a pas les rendez-vous chez le pédiatre qui durent 15 minutes pour faire des vaccins, et on a le temps tout juste de poser une question. Et je crois qu'on nous manque d'accompagnement et manque de professionnels pour accompagner. Et justement, je trouve que c'est important de s'entourer de bons professionnels qui un petit peu déversés et parler de tout ça. Et je trouve qu'on sent assez abandonnés, enfin les mamans et les parents en général. Et à la maison, la physique de la sage-femme peu après la naissance, les consultations avec le pédiatre vite fait quand il y a de la place, parce qu'on galère à en trouver un. Et après,
1: alors c'est pour ça que la Sécu a prévu un entretien postnatal précoce obligatoire entre 4 et 6 semaines après la naissance, avec la sage-femme de référence, pour justement dépister les terrains à type de dépression.
0: Ça, c'est top.
1: Sauf que c'est trop tôt. C'est bien, mais parce que la plupart des dépressions postpartum vont quand même arriver vers 3-4 mois. C'est le pic de dépression, parce que c'est aussi souvent au moment de la reprise du travail.
0: Mais je vois qu'il y a tellement de prévention à faire. Je vois que quand je vois des petits bébés d'une semaine ou deux semaines, parfois juste de parler et de poser, et je trouve qu'il y a ce côté où est-ce que mon bébé est normal de pleurer? Est-ce que mon bébé, c'est normal qu'il dorme sur moi? Et des problèmes, on va dire, on me pose la question si leur bébé est normal, en fait. Est-ce que c'est normal qu'il t'aide tout le temps? Ben oui. Quand je leur explique la continuité transnatale, vraiment le quatrième trimestre de grossesse, ah oui, je comprends mieux pourquoi il a besoin d'être sur moi.
1: Même un cinquième trimestre. Genre, je suis à 6 mois.
0: Mais
1: le bébé.
0: Même jusqu'à un an, je trouve que parfois, ils déchantent en disant, mais en fait, je m'attendais à ce que mon bébé, voilà, c'est comme sur les catalogues La Redoute, qui dorme dans son petit lit. Mais en fait, dans le lit, il y est jamais. Enfin, si on le pose, il se réveille.
5: Certains disent, il fait ses nuits tout de suite, etc.
0: Ça, il faut pas les écouter.
5: Et après,
2: c'est une question de prévention. Oui. C'est ce que tu disais, il faut préparer les parents à ce qui va se passer, ce qui est positif, mais aussi où on va peut-être rencontrer des difficultés, et parler aussi du burn-out. Parce que je pense que.
5: Pas que ce soit tabou.
2: Voilà, faut pas que ça soit tabou, il faut pas faire culpabiliser aussi les mères, hein.
5: Oui, mais est-ce que les mères se rendent compte, les mères et les pères se rendent compte que, de la charge que ça va être?
1: Non.
5: C'est ça,
1: jamais.
5: En fait, quand c'est un premier enfant.
1: On l'explore au moment où on vit, ça. On ne peut pas l'imaginer.
5: En général, quand on a un deuxième enfant,
1: ça se passe souvent mieux. Bah oui.
5: Et oui,
1: parce qu'on a eu baptême.
5: On a l'expérience du premier.
1: Oui. Mais c'est pas forcément.
5: Donc c'est difficile. Comment l'anticiper, comment arriver à faire comprendre ça aux futurs parents. Là, on va mettre les deux, les mères et les pères, que ça va être comme ci ou comme ça, tant qu'on l'a pas vécu.
0: Mais c'est compliqué, surtout que même on est hermétique un peu quand on est enceinte, on pense à notre beau bébé, on se caresse notre ventre, mais si on nous dit oui, ça peut être dur, nous on est dans le mode non, ça arrive pas qu'aux autres, moi il va être parfait.
5: Et puis si on parle avec des copines qui ont déjà eu des bébés, elles vont dire que tout est parfait, tout est super.
0: Pas forcément, mais surtout, enfin, je sais que moi personnellement, je disais moi je ferai pas comme ça, moi ça sera comme ça, moi ça sera tout nickel.
1: Et ça sera des jouets en bois.
0: Oui, c'est ça, il y aura pas, ouais, ça sera tout monté. Et en fait, quand on a un bébé, on fait ok.
9: Quand t'as pris trois fois de jouets en bois dans la tête,
0: la bouteille en plastique avec du riz dedans, c'est très bien.
5: Ah, après, il faut se détendre, il faut peut-être faire un peu de sophro, non? En quoi la sophro, elle peut aider
2: cette jouer en bois. Et tu t'es pris trois fois dans la gueule.
8: Je crois que ça ferait du bien, oui, un peu de sophro.
5: Ouais.
8: Ben, en fait, moi, ce que je propose déjà, ce sont des exercices hyper courts et accessibles à chacun. Hein, déjà, on se rend pas compte, mais rien qu'une petite minute de respirer, et de prendre juste le temps d'une minute, c'est-à-dire 10 respirations, on peut commencer par 5. On a le temps de le faire et on se rend pas compte, mais quand on le fait, peut-être que tout à l'heure d'ailleurs, je pourrais le proposer, de le vivre.

0: Voilà.
1: Et oui.
0: Mais bon, c'est vrai que de simplement respirer 5 fois, on se rend pas compte, mais ça fait déjà descendre la pression. Mmh. Et si régulièrement, justement, on utilisait juste ces 5 respirations, qui peuvent être même à la longue que 3, je raccourcis à chaque fois, mais si on fait 3 respirations, on risque de réussir. Et si on réussit, eh ben, on ira beaucoup mieux. Et rien que ces 3 respirations, c'est un petit moment de répit, c'est une petite prise de recul et où je vais pas tout de suite réagir à ce qui se passe. Et du coup, je vais réagir d'une manière plus posée et complètement différente. Voilà. Et c'est accessible à tout le monde.
2: Morgane, comment ça se passe avec la méthode d'Isabelle Filiosa? Est-ce que tu as quelques tips comme ça à nous donner, quelqu'un?
3: Avec la méthode d'Isabelle Filiosa, on se concentre sur les temps de qualité passés avec l'enfant. Quand on est une mère qui travaille, on n'a pas 3 heures devant soi. Et donc simplement pouvoir passer 10 minutes avec l'enfant sur quelque chose qui nous plaît.
2: Donc faut caler un timing. Faut se dire, allez, je vais passer 10 minutes.
3: Non, mais vous revenez, vous avez quelques légumes à éplucher ou à couper. Eh bien, il y a un enfant de 3 ans peut vous aider avec un économe à éplucher une carotte, quoi. Et ça va être un moment de qualité parce qu'il faut pas oublier que les enfants, ils adorent nous imiter. Ils prennent énormément de plaisir à ça. Et donc, on peut avoir ces moments-là. On peut, quand on est un peu fatigué de notre journée de travail, avoir envie de danser frénétiquement sur une chanson entraînante. Et je vous assure que l'enfant, ça va lui faire plaisir aussi. Non, il y a pas besoin de chercher les fameuses activités Montessori, quelque chose de compliqué qui va développer certaines particularités de l'enfant. C'est pas ça le but. Non, vraiment, c'est de concentrer des moments, ces petits moments précieux dont on va garder en plus le souvenir et qui vont être importants pour l'enfant. Donc privilégier la qualité plutôt que la quantité ou la chose parfaite. Voilà, c'est le lien avec l'enfant, la connexion, d'être complice, d'être en phase avec son enfant. C'est ça qui est le plus important.
1: Ça sera parfait pour lui d'ailleurs.
3: Exactement, ça parfait pour tout le monde en plus.
2: Ça va détendre l'atmosphère, tout le monde va redresser en
1: fait. Non, on sera jamais content, mais ils seront super ravis.
3: Oui, mais si vous dansez un peu, ça fait toujours plaisir, ça va faire baisser la tension.
4: Et on peut le faire avec tout âge, hein, tous les enfants, les plus jeunes, et puis les ados, les plus grands. C'est un bon conseil en tout cas.
2: Ça peut détendre et déstresser tout le monde finalement. C'est ça.
0: Moi je dis souvent aussi, bon, on a tendance à s'énerver au bout de 7 fois ou de 8 fois. Et on attend toujours 7 fois ou 8 fois avant de s'énerver. Moi je dis déjà, énervez-vous dès la 2e fois. Comme ça on arrive déjà au premier résultat. Enfin au résultat escompté, c'est-à-dire que l'enfant va faire les choses. Mais dès la première fois en fait aussi, c'est simplement de faire la connexion physique avec l'enfant, parce que bien souvent on lui demande quelque chose. Bon, après on va prendre la douche. L'enfant, il a entendu vaguement quelque chose, il sait qu'il doit dire juste oui oui, et en fait il a rien entendu du tout, ou bien c'est rentré dans une oreille, c'est sorti par l'autre. Et là je dis vraiment aux parents de faire une connexion physique, c'est d'aller voir directement l'enfant et d'être sûr que dans les yeux, même éventuellement en touchant l'enfant, il a bien reçu la demande et du coup qu'il puisse l'appliquer. Et surtout aussi, ben, je sais pas si vous avez déjà remarqué, mais quand on regarde une série, on arrive au bout de la série et il y a marqué dans quelques secondes l'épisode suivant. Mmh. Avec l'enfant, il se passe exactement la même chose. Donc s'il est en train de faire quelque chose et qu'on lui dit, bon, quand t'as fini, voilà, on va prendre la douche. Mais non, il y aura l'épisode suivant ou il y aura le jeu suivant. Et donc je dis toujours à la maman ou au papa, effectivement, cette minute 30 qui reste de fin de jeu, même si peut-être on n'aime pas, je dis de s'asseoir à côté de l'enfant et de terminer le jeu avec l'enfant, parce que du coup je vais passer 1 minute et demie à me poser aussi, à l'observer aussi dans ce qu'il est en train de faire, et là je vais pouvoir l'aider à faire autre chose. Et pendant cette minute et demie aussi, à propos de burn-out, ben je peux me poser, je peux respirer, cette fameuse respiration, je peux faire mes 5 respirations pendant que mon enfant termine son jeu. Et là, on garde le calme et on peut aller vers l'activité suivante ou l'action suivante.
2: Et ça permet de passer un moment de qualité.
3: Exactement.
2: À Morgane.
3: Oui, c'est très important ces moments-là. Et c'est la connexion à l'enfant qui est la plus importante. C'est comme ça que l'enfant va être réceptif à notre demande et va vouloir collaborer avec son parent. C'est quand même ça qu'on attend de nos enfants.
2: Effectivement, allez, on va revenir dans quelques secondes sur votre radio. On va attaquer la seconde partie, on va parler plus de solutions après tous ces constats. On va essayer d'être un peu plus positif quand même, même si on a dérivé crescendo dessus quand même. Allez, à tout de suite sur votre radio, c'est Faut qu'on en parle.

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1: Comment ces femmes vivent-elles ce quotidien écrasant et surtout, quelles solutions existent-elles pour les aider à se sortir de ce cercle vicieux? Quels sont les signes qui devraient alerter?
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1: Luc, peux-tu nous dire comment les mères pourraient-elles être mieux aidées?
2: Le burn-out maternel, c'est une réalité préoccupante pour de nombreuses mères. Selon une étude de l'IFOP, 34% des mères interrogées se disent concernées par le burn-out parental et 40% estiment qu'elles pourraient y être confrontées un jour. Pour faire face à cette situation, plusieurs solutions ont été identifiées. Du soutien et aide, on en a beaucoup parlé en première partie. 36% des mères expriment spontanément le besoin d'aide et de soutien pour trouver un équilibre dans leur vie quotidienne. Du temps pour soi, 59% des mères estiment qu'elles ont besoin de temps exclusivement pour elles afin de se ressourcer et prévenir l'épuisement. Une aide financière aussi, ça arrive ensuite, pour 47% des femmes qui soulignent la nécessité de cette aide, notamment pour aider à des solutions de garde d'enfants, ce qui pourrait alléger leur charge mentale.
1: Et pour commencer ce débat, voici quelques réactions que vous nous avez laissées avec le hashtag FQEP et sur notre répondeur le 07 839 839 75.
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2: Camille, maman de deux enfants, on parle souvent du burn-out au travail, mais beaucoup moins du burn-out maternel, alors que c'est une réalité pour tellement de femmes. Personnellement, c'est ce qui m'a sauvé, c'est de déléguer et d'accepter que je ne pouvais pas tout gérer seule. Mon conjoint a pris plus de responsabilités à la maison et j'ai appris à me réserver du temps juste pour moi, sans culpabiliser. C'est indispensable pour tenir sur la durée.
1: Thomas, papa de trois enfants, ma femme et moi, nous avons trois enfants. Et honnêtement, sans une assistante maternelle pour nous aider, je ne sais pas comment on ferait. Je pense que les entreprises et l'État devraient proposer plus de solutions pour accompagner les parents, comme des crèches plus accessibles ou du télétravail facilité. Ça éviterait bien des situations de burn-out. Eh bien, tout d'abord, avant de trouver des solutions, il faudrait être peut-être diagnostiqué. Est-ce que c'est évident pour les mères de dire qu'elles sont en burn-out maternel? On l'a un peu abordé tout à l'heure, on dit peut-être qu'une femme en burn-out, une mère en burn-out est une moins bonne mère. Est-ce que c'est ce qui circule pour les grands-parents, pour les amis? Est-ce que c'est des mots qu'on entend?
3: Oui, carrément, c'est un échec. Et surtout, beaucoup disent, ma grand-mère, elle a eu 5 enfants, 6 enfants à l'époque où ils avaient des grandes fratries. Elle s'est jamais plainte.
2: Ah, mais elle travaillait peut-être pas à l'époque.
3: Oui, mais du coup, elle avait pas la machine à laver, elle avait à la main et tout, elle s'est jamais plaint.
2: Ouais.
3: Du coup, on a vraiment ce truc de dire, mais en fait, on est mère, on assume. Beaucoup disent, t'as voulu un enfant, t'assumes, quoi. Et maintenant, t'as pas à te plaindre. Surtout, ça va, t'en as qu'un, quoi. Donc, je trouve que c'est clairement un échec de dire qu'on est en burn-out et que par la société, on est un peu jugé. Et surtout, pour peu qu'on est vraiment en congé, qu'il n'est pas un congé, on dit, non, mais elle fait rien de sa journée. En plus, elle est épuisée de s'occuper de son enfant.
2: Ouais.
4: Moi, je trouve que pour le diagnostic, c'est assez compliqué pour les femmes déjà de se rendre compte qu'elles sont en burn-out parce que, bon, alors aujourd'hui, on en parle, mais c'est encore méconnu par les mères. L'entourage en parle pas forcément et on connaît pas justement ces fameux signes. Voilà, cette fatigue persistante. Même quand on se repose, on est encore fatigué et c'est assez compliqué de reconnaître. Tu parlais au début de l'émission de la déconnexion émotionnelle et là, on est déjà en deuxième phase, si on peut dire, du burn-out. Et quand on est en déconnexion, faut vraiment chercher de l'aide, quoi. Encore en première phase, on peut se dire, ah, est-ce que c'est ça? Est-ce que je suis juste fatiguée? Parce que il fait passer nuit encore, etc.
2: Oui, mais il y a beaucoup de femmes qui pensent ça. Hein.
4: Voilà. C'est normal. C'est normal d'être fatigué quand on est parent. On fait pas des nuits complètes. Ils font des crises. On est épuisé. On a le travail à gérer, la maison. Enfin, tout ce qui s'ensuit, la charge mentale. Mais un signe qui est relativement, j'allais dire facile, mais c'est pas vraiment le mot, plus simple on va dire à reconnaître, c'est cette fameuse déconnexion émotionnelle avec l'enfant, puisque là on n'a plus ce plaisir de passer du temps avec lui. Et tout ce qu'on a envie, c'est d'être, de fuir. On veut rester plus longtemps au travail, presque pour pas le voir. On veut plus jouer avec eux. On a plus envie de passer ces moments avec l'enfant. Et ça, c'est un énorme signe. Et quand on vit ça, il faut absolument consulter. Déjà, on peut aller voir juste son pédiatre pour en parler. On peut en parler avec des groupes de parole dans les associations qui ont des contacts. On peut en parler avec d'autres mamans. On va chercher du soutien. On va chercher de l'aide.
5: Ne pas rester seule.
4: Exactement.
6: Mais si la mère ne le voit pas et dans le déni, est-ce que les proches, notamment le père, est capable, en tout cas, de l'identifier? et d'amener en tout cas
7: il faut prévenir.
6: La mère.
7: Prévenir, c'est la prévention.
4: Quand on communique avec son conjoint, on peut s'en rendre compte parce qu'on a des phrases type de, j'en peux plus, je suis dépassée, je suis au bout du rouleau, je suis vidée. Toutes ces phrases-là qui vont revenir, alors c'est pas quand on le dit une fois, voilà, mais quand c'est sur la durée, quand ça fait des semaines, des mois que la mère dit ce genre de phrases-là.
7: Le j'ai plus envie.
4: Voilà,
2: oui. Surtout le j'ai plus envie et de plus voir son enfant, c'est ça.
4: Oui.
2: Hein, parce qu'être fatigué, on l'a dit, ça peut être normal.
4: Ouais,
2: on peut le dire, je suis au bout du rouleau, je suis fatigué, j'en peux plus.
4: Mais quand on est au bout du rouleau pendant 3 mois, c'est peut-être un peu trop.
2: Alors voilà, la question, elle est là. Voilà, les mères qui peuvent nous écouter.
7: C'est le j'espère que quand je rentrerai, elle sera accouchée.
2: Ah ouais, aussi, c'est des phrases comme ça, de plus le voir, plus voir son bébé.
7: Ouais, c'est censé être des phrases déclic pour le partenaire quand même.
2: Ouais. Donc ça, c'est vraiment un des indicateurs qui peut se dire que la personne, elle est dans le burn.
7: Elle abandonne, elle baisse les bras en fait.
2: Ouais.
1: Et être une bonne mère, est-ce que c'est une notion universelle ou ça peut varier suivant, je sais pas, les cultures ou même les époques, comme on disait tout à l'heure?
7: Très culturel.
2: Oui, parce que être une bonne mère, ça va être complètement différent en fonction des pays. Ouais.
4: Oui.
2: C'est quoi être une bonne mère en France finalement? Hey,
7: en France, c'est répondre à ses besoins, répondre aux besoins. C'est d'abord être une bonne femme déjà. Hey. Et c'est ce que tu disais tout à l'heure, non? Que la société, non, c'est toi qui disais ça. Que la société vraiment nous mettait beaucoup de pression, même en tant que femme aussi.
3: En fait, c'est sur toutes les étiquettes. Je dois être une bonne professionnelle, je dois être une bonne épouse, je dois être une bonne maman, je dois être une bonne amie, je dois être une bonne sœur, je dois être là aussi pour mes parents parce qu'ils vieillissent. Enfin, voilà, c'est toutes les étiquettes qu'on vient se coller, quoi.
7: Et être une bonne mère, pour moi, mon sens de ce que j'ai pu remarquer, c'est être dans le faire et ne jamais se plaindre. On est dans le faire parce qu'on a décidé, on assume notre rôle parce qu'on a voulu ce bébé. Hein, on l'a pas greffé de force, on va dire. Et après, ben, on est dans le faire et pas dans le bien-être. Il faut être dans l'action tout le temps. Voilà. On doit en fait répondre à nos obligations parentales sans se plaindre.
2: Ton avis, Bérénice, ça serait quoi être une bonne mère?
6: Oh, bah, c'est une bonne question. Hein.
2: C'est bien parce que toi qui es du coup un petit peu extérieur à la partie santé. Sur le plateau.
6: Enfin, moi je trouve ça très riche, hein, ces échanges. Hein. Et puis c'est vrai que moi c'est pas du tout ma partie. Alors je suis maman. Et c'est vrai que on a cette pression-là hein, d'être une bonne mère parce que on veut remplir tous nos rôles. Et la difficulté, c'est de se retirer de tout ça, de regarder un petit peu notre environnement familial, professionnel, amical, etc. Et de se dire, oui, ça, j'ai pas réussi. C'est pas grave. Demain, je ferai mieux. Voilà. C'est ce que j'essaye de me dire. Hein. Ce que je dis aussi souvent à mes enfants, c'est que je suis pas parfaite. Voilà. Parfois, je fais des erreurs. Ben, c'est pas grave. Voilà. Demain, je ferai mieux. J'ai tenté de trouver une solution à une difficulté pour répondre aussi au dictat hein, de l'éducation. Hein, d'avoir des enfants parfaits, hein, c'est ce qu'on se met aussi comme pression qu'ils aient le meilleur enseignement scolaire, le meilleur. La meilleure vie de famille, des vacances, voilà, pallier à tout ça. Voilà, des fois je tente des choses sur l'éducation, ça marche pas, et ben je retente autre chose et voilà. C'est ce que j'essaye de faire dans mon quotidien. Voilà.
8: Moi je dirais qu'être une bonne mère, c'est peut-être d'observer son enfant et de voir simplement s'il a l'air d'aller bien. Voilà.
2: S'il se sent bien, c'est que tu considères que tu es une bonne mère.
8: Moi je crois que parfois, on oublie d'observer nos enfants et de simplement les regarder. Et je me souviens très bien quand mon fils avait 3 ans, donc il y a très très longtemps. Je suis mamie aujourd'hui, donc voilà. Quand mon fils avait 3 ans, je suis allée chez le pédiatre un jour en catastrophe. Mon enfant ne mange plus, ça fait plusieurs jours. Effectivement, il ne mangeait plus à part boire du lait de vache. Il m'a regardé, il a dit, regardez votre enfant, de quoi il a l'air. Je dis il est souriant, il a l'air d'aller bien. Voilà. Et oui, on cherche trop, je pense aussi des recettes. Et il y a une seule bonne recette, mais non, bien sûr que non, qu'il n'y a pas qu'une seule bonne recette. Déjà moi, en tant qu'individu, je suis une personne et mon enfant est une autre personne. Et donc, l'important c'est comment on peut bien fonctionner ou le mieux possible ensemble. Et pour tâcher d'aller vers un objectif. Effectivement, réussir. Mais réussir quoi? On ne le sait pas encore.
2: Donc le bien-être, l'enfant heureux, ça c'est
7: Il y a une phrase que je dis souvent aux parents que j'accompagne, c'est « tu as l'âge en tant que parent de ton enfant ». C'est-à-dire, si ton enfant il est né il y a 3 jours, tu n'attends pas de ton enfant qu'il se mette à marcher et qu'il se mette à courir. Et ben toi, c'est pareil. Si tu es maman ou si tu es papa depuis 3 jours, on ne peut pas attendre de toi, donc tu ne peux pas attendre de toi de courir dans la parentalité. Donc c'est aussi de se dire... Et en fait, même si on est parent d'un premier enfant qui a déjà 5 ans et quand on en a un deuxième, on recommence entre guillemets à zéro. On a l'âge de notre enfant en tant que parent.
3: Mmh. En fait, il faut réévaluer, il faut mettre à la baisse nos objectifs. En fait, il faut que nos objectifs soient réalistes.
2: Mais
3: déjà, ça serait un bon début.
2: Comment est-ce les définir les objectifs finalement?
3: Avoir moins la folie des grandeurs en fait, en termes de rendement, de performance, de perfection.
2: Par exemple, dire voilà, ma maison, s'il est pas nickel, c'est pas
3: exactement.
2: Grave.
3: Et puis pouvoir aussi dire à une copine, tant que c'est propre et qu'on peut quand même y vivre.
8: Moi, j'aide personnellement la parentalité et quand j'ai la chance de rencontrer la maman et le papa, quand ils sont deux, ou les deux parents en tout cas, je leur demande toujours, je leur dis toujours, comme bon, quand ils sont vraiment en difficulté, ils viennent me voir et je leur dis, bon, on va établir 5 règles. Vous allez définir les 5 règles prioritaires chez vous. Et je demande donc à l'un de ces 5 règles et à l'autre ces 5 règles, et je dis, si vous avez de la chance, c'est les 5 mêmes. Mais si ce ne sont pas les 5 mêmes, vous allez devoir vous mettre d'accord sur 5 règles uniques. Déjà, ça, c'est tout un programme. Mais c'est là où c'est nos priorités. Et c'est là où on doit être intransigeant. Et le reste, il faut un peu lâcher prise. On veut trop tout et le mieux possible. C'est pas possible trop tout. Il faut baisser la barre et pour qu'on puisse sauter et qu'on y arrive. Voilà. C'est ça qui est important.
6: Et il faut déculpabiliser surtout.
8: Exactement. Voilà. Exactement.
2: Alors, est-ce que finalement, si une école des parents existait, quel thème devrait être abordé en priorité? Ah, c'est une bonne question, ça. Hein,
3: l'éveil parental pour moi. Mmh. Ouais, le bonheur de tout le monde. Éveiller les parents à ce que voilà, la vie, c'est pas le scénario qu'on veut bien leur vendre. En fait, c'est autre chose. Comment être heureux, en fait? On s'en fiche de reste. C'est juste être heureux avec son enfant, profiter de lui et tout ce qui est à côté, le ménage. D'avoir des photos Instagram avec des supers habits, on s'en fiche quoi. C'est juste le plaisir d'être parent et que l'enfant.
7: Moi, je leur dis mettez des bottes en caoutchouc et allez sauter dans les flaques avec eux.
8: Ouais.
7: C'est génial.
3: C'est nourrir son enfant intérieur.
7: En fait, nourrir son enfant intérieur, c'est revenir aussi à l'état d'enfant parce qu'on a tous un enfant intérieur, sauf qu'on oublie. Mais c'est génial. C'est aussi encore une autre manière de revivre un peu notre enfance avec eux. C'est chouette. C'est une super chance en fait.
3: Alors moi, je serais un peu plus terre à terre. Et c'est vrai que je partirais plutôt sur la connaissance des besoins et du développement de l'enfant. Parce que les parents peuvent avoir des attentes irréalistes. On parlait de faire ses nuits à 2 mois. En fait, juste simplement expliquer de quoi a besoin l'enfant. Et quand il est petit, il a pas besoin de grand-chose. Hein. Il a besoin juste d'être nourri, d'être un peu dans les bras parce qu'il a besoin de la chaleur d'un de ses parents. Et donc, simplement d'évoluer comme ça... Juste d'avoir cette connaissance des besoins de l'enfant et du développement de l'enfant, ce serait vraiment une belle base. Et puis ensuite, arriver à gérer ses émotions et son stress. Parce qu'avoir un enfant, c'est stressant. On parlait des pleurs, mais les pleurs, quoi qu'on dise, en fait, ça vient déclencher notre amygdale, notre stress. Et il est important d'arriver à gérer son stress. Et c'est comme ça qu'on... On va pouvoir permettre aux parents de pas s'agacer, de pas le secouer cet enfant, même s'il pleure pendant 2 heures. Et donc voilà, c'est gestion d'émotions et du stress. Non seulement sert aux parents, mais lui servira à l'enseigner à son enfant aussi.
1: Est-ce qu'il existe aujourd'hui des formations, des ateliers pour les mères qui sont débordées, perdues dans leur rôle? Est-ce que c'est des ateliers qu'on fait avant ou après?
3: Il existe des ateliers parentaux, mais après, en général, bon. Je pense que je sais pas si pour les sages-femmes, elles parlent. Voilà.
7: La formation initiale de l'école de sages-femmes ne nous dit pas qu'il faut faire des ateliers. Hein, une formation de base, c'est l'accompagnement, la grossesse, l'accouchement, tout ça, l'allaitement, tout ça. Mais après, c'est chaque sage-femme va définir un petit peu ses missions. Les miennes sont, je mise beaucoup sur la prévention en maternelle, et j'ai créé des ateliers. En fait, j'ai créé un atelier sécurité soins prévention du nourrisson. Je leur apprends, c'est quoi un vomissement, un reflux, une régurgitation, une colique, On parle des cycles de sommeil, on parle du bébé secoué, la mort subite, on parle de les veilleuses qu'il faut pas utiliser pour pas casser la mélatonine dans le sommeil du bébé, tout plein de trucs, mais vraiment bébé à bas. Et aussi je vais mettre en place un volet du coup burn-out parental, pas que maternel, et voilà le volet vraiment éveil parental pour du coup voilà encore plus les sensibiliser au risque de mettre juste des mots, reconnaître les signaux d'alerte, reconnaître les indicateurs. Mais je fais déjà beaucoup beaucoup de prévention, mais par contre c'est pas assez dans le sens que la sécurité sociale en fait prend en charge le bilan prénatal vers 12 semaines de grossesse. Il est pas trop mis en avant par notamment les gynécologues. Souvent ils sont un petit peu on me demande non, c'est pas la peine, alors que c'est la base et c'est même pas suffisant. Donc il y a l'entretien prénatal précoce où on va un petit peu déterminer les familles un peu à risque, hein. Et voilà, les précarités sociales qui peuvent avoir un impact du coup sur le après, mais c'est pas suffisant en fait. Il faudrait même les voir une fois par mois, ces mamans, en prénatal.
2: Ouais, carrément. Ouais.
7: Carrément. Il y aurait tellement de choses, puisque c'est tellement profond.
2: Après, elles sont lâchées, finalement. Enfin, les parents sont lâchés comme ça, et ils se débrouillent.
7: Voilà, on les voit mensuellement, un petit peu. Il y a l'entretien, il y a le bilan, quand il veut bien être mis en avant par les gynécos, parce que ce sont les premiers interlocuteurs avec, souvent, les patientes. Hein. Mais il y a beaucoup de trucs en place avant la naissance. Une fois qu'elles sont rentrées à la maison avec bébé, on va les voir deux, trois fois à la maison, hein, pour faire... Voilà. Et après l'entretien postnatal précoce, le pédiatre, c'est vrai qu'elles sont bien, bien, bien lâchées. Livrées à elles-mêmes, en fait. Voilà, il va y avoir un petit peu de temps de rééducation du périnée où on va pouvoir un peu parler, mais c'est pas qualitatif, en fait. On peut pas et faire la rééduc et parler aussi de choses. Voilà. Donc, ça manque.
9: Moi, je travaille essentiellement avec les sages-femmes actuellement. J'ai la chance en plus d'avoir mon cabinet juste à côté de certaines, mais avec plusieurs, et souvent elles me font venir dans leur préparation à la naissance, ne serait-ce que pour que je leur explique qu'il existe des cercles futures mamans, pour qu'elles rencontrent d'autres futures mamans qui vont vivre et qui vivent des choses en même temps qu'elles. Il existe les cercles maman-bébé, les cercles pour tout type de maman, les cercles d'hommes, il existe plein de groupes de parole, simplement les gens ne connaissent pas. Et il y a une problématique sur laquelle tu l'as dit, et Bérénice, tu l'avais dit aussi, c'est qu'aujourd'hui cette activité-là, mon activité en tout cas, même si elle est reconnue par les soignants, parce que c'est de plus en plus avec eux que je travaille, aujourd'hui elle n'est pas reconnue par la sécurité sociale, donc finalement ça exclut une partie de la population qui n'a pas pas les moyens, ou en tout cas s'ils ne sont pas dans cette prévention, n'ont pas conscience que faire ce genre de choses peut leur apporter. Et du coup c'est vrai que je suis d'accord avec toi, il y a de la prévention, mais il y a aussi une méconnaissance. On sait pas qu'il se passe plein de choses. Aujourd'hui il y a plein d'acteurs sur la parentalité, il y a plein de choses qui se créent, il y a de tout et de rien, parce que malheureusement aujourd'hui on n'a pas encore codifié ces professions là donc il y a des très bons, il y a des moins bons. Je suis pas en train de porter un jugement, simplement du coup les gens sont perdus dans les informations. Et effectivement il existe plein de choses, mais toutes ces choses là actuellement, elles ne sont pas reconnues par la sécurité sociale, donc elles sont payantes et ça exclut une partie de la population. Et forcément, des jeunes parents qui sont en train de créer une liste de naissance, ils sont prêts à mettre 300, 600 euros dans une nouvelle poussette, alors que ils prendront un moyen de portage dont ils vont plus se servir. En fait, ils sont prêts à investir beaucoup d'argent pour que ce bébé manque de rien de manière matérielle, mais ils sont pas prêts aujourd'hui à mettre de l'argent dans leur santé mentale. Dans leur santé mentale avant et dans leur santé mentale après sur le postpartum. Parce que par exemple, quand je fais les cercles Futures Mamans et qu'on travaille avec les sages-femmes, parce que chacun a son job, quand on travaille avec les sages-femmes et sur le projet de naissance, moi je travaille en parallèle sur le projet émotionnel de naissance. Le projet émotionnel de naissance, qu'est-ce que c'est? C'est, j'avais prévu mon plan A, je voulais accoucher comme ça, nanana, nanana, ça s'est pas passé. Et moi, je l'entends tout le temps, et souvent, ça part de là, les débuts de dépression postpartum, c'est qu'à l'accouchement, ça s'est pas passé comme le plan de base. Moi, je dis toujours, OK, ça, c'est votre plan A, et c'est super, et je souhaite à tous les parents qu'ils vivent leur plan A. Sauf que moi, on va travailler le plan B, le plan C, jusqu'au plan Z. On se prépare sur le plan émotionnel, parce que le plan physique, c'est pas mon job, mais en tout cas, sur le plan émotionnel, à toutes les opportunités, toutes les possibilités, et en fait, c'est pas anticiper entre guillemets des cas qui ne voudraient pas, qui font que ça va créer le cas. C'est juste se dire là j'ai typiquement une maman là qui m'a écrit pendant l'émission, qui me dit qu'est-ce que je fais, c'est pas ce que j'avais prévu, finalement je pars en césarienne, enfin etc. Je lui dis, tu es capable, tu as prévu cette éventualité. Elle vient de me répondre, ah oui, c'est vrai, je viens de me reconnecter à ma bulle, je viens de me remettre dans ma bulle. Et elle sait, émotionnellement, elle est prête à aller à cette césarienne qui aurait pu être son plan A, mais qui pour elle n'était pas ce plan A. Et en fait, elle est capable de re-rentrer dans son émotionnel, de recréer sa bulle, parce qu'elle l'a travaillé, parce qu'elle a travaillé sur sa santé mentale.
2: Vanessa, toi, tu mènes aussi des ateliers chez Vanessa Maternage?
3: Ben, les ateliers qui aident, je trouve, c'est déjà proposer des solutions pour mieux vivre le quotidien, donc clairement le portage. Beaucoup se sentent vraiment, tes parents ont un bébé dans les bras toute la journée, se sentent vraiment démunis, ils n'arrivent pas à faire quoi que ce soit. Rien que de proposer des outils de portage pour les soulager, pouvoir avoir une vie sociale, sortir, faire pipi. Bon, se laver, ça marche pas. Mais voilà, après, tout ce qui est consultation sommeil, accompagnement, voilà, sur les besoins du bébé, ce que tu disais, Morgane, c'est important de savoir les vrais besoins du bébé et justement pas idolâtrer en disant il va dormir 24 heures, enfin toute la nuit dans son lit. Clairement, le cododo, il y en a beaucoup et il se passe même pas 5 minutes dans la nuit. Le fait de leur apporter des informations objectives, éclairées et surtout avoir une attitude non jugeante, très bienveillante. Souvent, ce qui ressort beaucoup, c'est les jugements, bon, les belles-mères, les tati Janine, etc., tous les jugements qu'on peut avoir de la société, des copines, etc. Et le fait de voir un professionnel, de vraiment dire un petit peu sa situation et que moi, j'apporte des informations objectives en disant, ben oui, en fait, votre bébé, il est normal et c'est OK, en fait, de faire ça. C'est OK de partager la même chambre pendant 6 mois comme pendant 2 ans. En fait, vous faites ce que vous voulez, c'est votre enfant. Ben, je trouve que ça les aide beaucoup, ça les fait déculpabiliser sur ce qu'ils font à la maison et qu'il n'y a pas de recette parfaite et que chacun fait ce qu'il veut. Voilà, il y a des mamans qui veulent allaiter un jour, un mois, d'autres 3 ans. Ben, c'est OK. Il y en a qui veulent, dès le retour de la maternité, que bébé dans sa chambre et d'autres veulent garder 3 ans dans la chambre. Ben, c'est OK, en fait. Je les accompagne sur ce qu'ils veulent. Je pense que c'est le côté... non jugeant, non culpabilisant, qui est important du professionnel et surtout qu'il y ait du monde qui accompagne derrière. Et ce qui est dommage, c'est que moi, je suis infirmière puéricultrice de formation. Je suis pas infirmière libérale. Les infirmières puéricultrices, on n'est pas du tout reconnues en postnatal. On est reconnues dans l'hôpital. Voilà, je travaille à l'hôpital, je fais des urgences pédiatriques, de la pédiatrie, de la chirurgie, super. Mais après, pour accompagner les mamans après, ben non, en fait, on fait pas partie du projet des 1000 premiers jours. On a été vraiment jartés de ce plan, quoi. Et alors qu'une infirmière puéricultrice, on est formée jusqu'à l'âge de 16 ans, quoi, sur les enfants. On accompagne les enfants jusqu'à 16 ans. Et malheureusement, pour avoir un atelier que je propose, comme le massage, le bain, le sommeil, la diversification alimentaire, bah en fait, c'est payant. Et comme tu disais maintenant, ça exclut beaucoup de monde. Diversification alimentaire, le pédiatre, il donne une feuille avec des recommandations qui datent d'il y a 20 ans, quoi. Et enfin, allez, débrouillez-vous. Ouais, mais en fait, s'ils n'ont pas l'argent de payer quelqu'un qui leur explique vraiment, et on commence comment, par quoi, bah, en seul, quoi.
6: Oui, et puis ce qu'on peut aussi rajouter, hein, tout à l'heure tu parlais des acteurs locaux, il faut savoir que la CAF, dans chaque département, hein, porte et coordonne toutes les actions, hein, de soutien à la parentalité, et dans les départements, il existe des réseaux de parentalité avec beaucoup d'associations qui interviennent sur le soutien à la parentalité. Et nous, en tant que professionnels, c'est à nous aussi de réorienter notre public, parce qu'effectivement, il y a beaucoup de choses, hein, qui se font. C'est difficile de retrouver l'information sur Internet, de retrouver l'information à la PMI, etc. Mais je pense que nous, en tant que professionnels, on peut réorienter vers ces dispositifs-là. Et dans ces réseaux d'associations, ce qu'on y fait, c'est qu'on propose des ateliers sur la parentalité, de prévention burn-out, sur des ateliers parents-enfants, des groupes de parents, des cafés des parents, où là, on peut échanger, partager une activité. Et ça peut être aussi une activité toute simple, hein, aller se promener en groupe, faire une sortie en piscine entre parents. Et puis après, voilà, après les ateliers parents-enfants, voilà, c'est aussi des activités qu'on peut
2: partager. Donc ça, pour le coup, effectivement, c'est des activités associatives, donc oui. Gratuites, souvent.
6: Oui, souvent, c'est gratuit, hein. Ou alors, on demande vraiment une toute petite participation, mais la plupart des ateliers sont gratuits, voilà. Donc là, vous pouvez retrouver tous les réseaux parentalité. Dans le Var, on est sectorisé. Vous pouvez retrouver toutes les informations. Oui, et en France, hein, de toute façon, et puis vous pouvez retrouver toutes ces informations.
2: Ah, est-ce que c'est lié sur la CAF?
6: Alors, les UDAF, on a plusieurs missions, c'est de représenter et défendre tous les intérêts des familles, mais aussi on anime un réseau d'associations. Nous, dans le Var, on en anime 33. Donc là, c'est simple, vous allez sur les sites internet de chaque UDAF et vous pouvez retrouver...
2: Il y a la liste des associations.
6: Oui, il y a la liste de toutes les associations. Et vous appelez même les UDAF, hein, et puis vous posez une question.
2: Donc,
6: et
2: au niveau national, oui, quelqu'un qui nous écoute en région parisienne ou autre, pas de souci, il peut regarder son UDAF local, on va dire.
6: Oui,
2: tout à fait. Il devrait trouver la liste d'associations.
6: Oui, et dans toutes les CAF aussi. Hein. Voilà. Là, tout à l'heure, je vous présentais la garderie solidaire. Alors, c'est, y en a très peu en France, hein, y en a à peu près 5. Mais là aussi, vous tapez garderie solidaire UDAF parce qu'elles sont toutes portées par des UDAF et vous retrouvez la liste des UDAF qui portent
2: ce... 5, c'est pas beaucoup. Hein,
6: oui, non, c'est aujourd'hui. Pas beaucoup. Pourquoi c'est pas beaucoup? Parce que, on parle depuis peu de répit parental. Aujourd'hui, c'est un axe fort. Du schéma départemental, hein, au soutien des familles.
2: Donc c'est en plein développement, finalement.
6: Oui, c'est en plein, voilà, au niveau des politiques aussi, des familles, de la jeunesse, où on prend acte, en tout cas, de l'épuisement parental, et une des solutions, c'est le répit parental. Voilà. Donc, aujourd'hui, on développe toutes les actions sur le répit parental, la garderie solidaire en fait partie, et vous pourrez en retrouver d'autres sur notre site internet de l'UDAF.
7: Et les pâtes au beurre aussi, l'association les pâtes au beurre, vous connaissez?
2: Pâtes au beurre, non.
7: Oui, il y en a un petit peu partout, alors je l'ai décentralisé parce que je peux pas tout retenir, j'en ai à Nantes, à Rennes, à Paris, à Toulouse, Bruxelles, Montpellier, Nîmes, Avignon, le plus proche c'est Avignon. Il n'y en a pas malheureusement dans le sud.
2: Toulouse aussi, ouais, des auditeurs là-bas.
7: Voilà, et les pâtes au beurre, c'est une grosse asso voilà, qui va préparer, organiser des ateliers, des cafés partenaires, des cafés
2: Donc finalement
7: parents.
2: C'est de moins en moins tabou, on en parle de plus en plus.
7: Exactement, les langues se délient, il y a un accompagnement, il y a une assistana, et c'est génial.
2: C'est pour ça qu'on voulait parler de ce sujet-là, hein. C'est vraiment très important. Allez, on se retrouve dans quelques secondes sur votre radio. C'est faux qu'on en parle.
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2: Alors, pour continuer cette émission qui avance très très vite, un débat très très passionnant. Quels peuvent être les principaux types de soutien psychologique disponibles pour prévenir, par exemple, ce burn-out maternel? Si on parle sur la partie purement psycho.
6: Le MDR me permet.
2: Ouais, alors là, est-ce qu'on peut détailler un petit peu? Qui c'est qui pourrait, tu peux en parler?
7: Le MDR, c'est psychologue qui fait ça, qui pratique ça. Et voilà, c'est travailler un petit peu sur peut-être les traumatismes anciens, sur les fragilités de départ, ces terrains un peu fragiles. À risque de problématique.
2: Ça s'adresse pas à tout le monde finalement.
7: Voilà, c'est ciblé quand même. Voilà.
2: Et est-ce qu'il y a d'autres choses qui peuvent être possibles?
7: Les psychothérapeutes.
2: En termes de psychothérapie.
7: Enfin, je pense au VAR parce que tout à l'heure tu parlais de la Seine-sur-Mer, mais ça doit exister, je pense, dans toutes les régions. Il y a l'unité, en tout cas vers chez nous, il y a l'unité parents bébé qui est une unité de l'hôpital. Moi, je travaille beaucoup en collaboration avec eux. C'est une unité qui est d'ailleurs gratuite dans la première année de l'enfant où les parents peuvent. Alors, c'est pas tous les parents peuvent être accueillis parce que ils font un questionnaire entre guillemets, un tri de qui. Mais enfin, c'est quand on rentre, on a un accueil et ils vont déterminer. Mais en tout cas, ils peuvent avoir accès à des séances de psychologue. Avec des infirmières puéricultrices, avec des médecins. Enfin, il y a toute une unité qui est montée par l'hôpital. Donc, j'ai plein de gens qui me sont envoyés de cette unité parents bébé, souvent après, parce qu'après les un an, ce n'est plus pris en charge. Mais aussi, il y a des parents à qui je parle et je leur dis, tu as le droit à d'aller là. Et en fait, les gens ne connaissent pas. Donc, il y a plein de structures quand même publiques parce que c'est ce qu'on a dit et c'est ce que vous faites grâce à ce média aujourd'hui, c'est de lever les tabous et que ça, il commence à y avoir des choses. Mais c'est des choses qui sont aussi méconnues. Après, bien sûr, il y a toutes les thérapeutes possibles, psychothérapeutes, psychologues, psychiatres, etc., etc.
6: Oui, c'est vraiment intégratif, comme c'est multi-référentiel, en fait, la prise en charge.
7: Il faudrait. Et après, il y a tous les thérapeutes libéraux. Moi, je trouve que c'est très intéressant et souvent, j'ai envie de dire la seule personne, le seul professionnel de santé que l'on voit en postpartum, c'est la rééducation du périnée avec la sage-femme. Et c'est souvent là, et comme tu l'as dit tout à l'heure, c'est pas forcément le moment où on est le plus facile pour discuter de l'intimité parce qu'on est déjà concentré sur cette rééducation. Mais n'empêche que moi, c'est souvent à ce moment-là que mes collègues, elles déterminent, va voir telle personne, voir telle personne. Et c'est souvent à ce moment-là qu'elles me sont envoyées parce que le parent, comme on l'a dit, va d'abord s'occuper de son enfant. Donc, il va aller chez le pédiatre et il va aller chez la sage-femme parce qu'on lui demande, parce qu'il y a cette visite obligatoire, etc.
9: Donc en fait, si déjà les professionnels de santé sont informés, ils ont déjà une charge de travail énorme. Moi, je le vois, mes collègues sages-femmes, elles me disent, dans les faits, souvent on a envie, parce que c'est quand elles font ce métier-là, c'est un métier à vocation, elles ont envie et elles voient qu'il y a une nécessité de parler avec ce parent. Malheureusement, la réalité du métier, c'est qu'aujourd'hui, les soignants, d'une manière générale, croulent sous le travail. Donc, pour moi, c'est important de travailler en équipe, c'est de se dire, là, j'ai pas le temps disponible, ou j'ai pas la capacité, ou ça va au-delà de ma compétence. Moi, très souvent, je réoriente chez les uns, chez les autres. Et travailler en équipe, dans une équipe pluridisciplinaire, ça permet aux parents d'être pris en charge sur différents plans. Comme tu dis, ça va être, même sur, rien que sur le plan psychologique, moi, psychothérapeute, je travaille pas de la même façon qu'un psychologue, et le psychologue travaille pas de la même façon qu'un psychiatre. Par contre, tous les trois, on peut apporter des choses différentes sur différents plans. Et si le parent, il est accompagné sur différents plans, il va aller mieux et plus vite. Alors que si on n'est pas dans cette optique de vouloir travailler de manière pluridisciplinaire, et ben du coup, on est là, on a tous notre limite en tant que professionnel, on va aller à notre limite, mais du coup, après, on passe pas le relais. Et donc, le parent, il va aller un peu mieux, on l'espère, grâce à notre activité, mais il va peut-être pas aller sur d'autres plans, comme tu dis. Moi, par exemple, quand je travaille sur du postpartum ou je travaille sur de l'accouchement, il y a des plans sur lesquels je vais, il y a des plans, comme tu dis, tout à l'heure, tu as donné l'exemple de l'OMDR, il y a des plans où je dis, là, il y a un trauma, il faut qu'on aille travailler ce trauma. Sauf que, on n'est pas, Wonder Woman, on n'a pas toutes les capacités, on a toutes nos limites professionnelles. Donc, si les équipes travaillent en équipe, mais en s'ouvrant, parce qu'aujourd'hui, il y a des équipes pluridisciplinaires à l'hôpital, mais aujourd'hui, c'est encore fermé à toutes ces nouvelles disciplines, le MDR, la psychothérapie, le coaching, etc. Donc, si on s'ouvre, nous, déjà professionnels de santé, bah, du coup, on va aussi ouvrir les opportunités aux parents d'être accompagnés de manière globale.
2: Effectivement, oui.
6: Armand, je suis d'accord.
2: Très, très,
7: ajouter que ouais. Le soutien psychologique, en général, il a un coût. Effectivement, et tous les parents ne peuvent pas se permettre de venir en consultation.
2: Il faut déjà se rendre compte qu'on en a besoin.
7: Voilà, et quand on se rend compte, on n'a pas toujours les moyens non plus. Ce qui existe, ce sont les groupes de parole. On en trouve...
2: Il y a des réseaux d'entraide, c'est ça ?
7: Voilà, des réseaux d'entraide qui permettent au moins de partager les difficultés, de se rendre compte qu'on n'est pas seul, de briser l'isolement. Et d'amorcer un petit peu le travail. Alors en groupe, on travaille pas de la même manière que quand on est en consultation individuelle avec un thérapeute ou un psychologue, par exemple, où là, on va pouvoir aller parler spécifiquement de sa problématique et d'entrer plus dans le détail, de prendre du recul, de chercher les ressources dans notre vie qui vont nous aider à en sortir. C'est vrai qu'un groupe de parole, ça va être un petit peu plus général, mais bon, ça permet un petit peu d'amorcer, de mettre le pied et puis peut-être d'avoir un petit peu plus de contact, quoi.
9: Je suis totalement d'accord avec toi, mais par contre, il faut qu'il soit, et c'est là où on revient à tout à l'heure ce qu'on disait, c'est il faut que ce soit encadré par un professionnel qui sait, parce qu'aujourd'hui, des groupes de parole, il y en a plein, mais on voit des groupes de parole et beaucoup, et c'est la richesse du groupe de parole, c'est de voir qu'on n'est pas seul et qu'on a des problématiques, entre guillemets, chez chaque famille, ou de se dire, c'est horrible à dire, de se dire, ah mais moi, ça, je l'ai dépassé, ou ça, je le vis plus. Des fois aussi, ça fait prendre conscience de ça, le groupe de parole. Mais pour moi, et je suis intimement convaincue qu'il faut qu'il soit accompagné par un professionnel formé. Parce que dans un groupe de parole, si quelqu'un lâche quelque chose, il faut que derrière, il y ait un professionnel de santé qui soit capable et d'accompagner la personne qui vient de poser ça et peut-être de dire, là, il faut se voir en individuel ou tu dois avoir un autre professionnel. Et surtout, de gérer le reste du groupe. Parce que des fois, en groupe, quelqu'un va poser quelque chose et ça crée la panique chez tous les autres parents. Donc là, du coup... Pour moi, le groupe de parole, s'il n'est pas accompagné, bah, du coup, il peut créer limite une panique encore plus grande.
6: Ouais, il faut temporiser.
2: Quels peuvent être finalement les outils ou les techniques psychologiques, on va peut-être l'expérimenter bientôt, que les mères ou les pères éventuellement pourraient apprendre pour gérer cette anxiété au mieux?
6: Technique de sophrologie, tu veux dire?
2: Par exemple, ouais, je ne sais pas.
6: Je pense que bien souvent, on ne se rend pas compte qu'en fait, par-ci, par-là, on a toujours des petits moments où on peut se ressourcer. Voilà, on vient de coucher son bébé, il pleure pas quand même systématiquement, mais systématiquement dès qu'on l'a couché, on va déjà penser à ce qu'on va faire après ou à la place ou vite je dois faire le ménage. Non.
8: On commence par se poser ou on commence simplement cette fameuse respiration pendant une minute. Voilà, on est en voiture aussi, on va chercher ses enfants. Prenez une minute et respirez, c'est faire des sas de décompression. Bon, c'est vrai que peut-être 5 fois sur 10, on peut pas aller aux toilettes quand on en a envie, mais en attendant, quand je suis aux toilettes, eh bien, là aussi, faire un petit sas. En fait, c'est de prolonger tout de quelques secondes et surtout d'avoir conscience. Ah, j'ai ce petit moment. Voilà. On se rend pas compte, mais on a des tas de petits moments. Bon, je dirais aujourd'hui, il y a encore beaucoup de mamans qui fument. En général, maintenant, les mamans, elles fument toujours, bon, dans la majeure partie des cas, à l'extérieur, quand même de plus en plus. Ben, fumer sa cigarette est un moment. Voilà, et c'est un des premiers conseils que je donne, c'est de prendre et c'est d'avoir conscience de ces petits moments.
2: Prendre un moment pour soi finalement.
8: Voilà, je me couche dans mon lit, ça y est, c'est voilà le ouf probablement. Je ne sais pas pour combien de temps, 1h30, 2h, 6h, j'en sais rien, mais là je me couche dans mon lit, ben d'avoir conscience que ça y est, je me couche dans mon lit.
2: Mais c'est pas se dire, comme tu disais, bon bah ça y est, il est couché, boum, je vais en profiter pour le ménage,
8: voilà,
2: se réveille vite.
8: Voilà. On a des tas de
2: il
8: petits
2: faut
8: moments.
2: Prendre ces moments.
8: Je crois qu'on se rend pas compte, on a 1440 minutes dans une journée.
2: Oui.
8: 1440 minutes dans une journée. Waouh. Si j'arrivais à prendre 10 fois une minute, il m'en resterait 1430. Je verrais même pas la différence, mais ça ferait toute la différence. Voilà, c'est vraiment ça. Et en fait, on perd cette notion dans notre société qu'on a des tas de petits moments, en fait. On les a. C'est pas vrai. On les a.
2: Il faut les prendre.
8: Mais.
2: Faut le décider.
8: Voilà.
2: Là, on va prendre.
8: Il faut, comme je dis, il faut les mettre dans son réservoir. Et pour ça, il faut juste avoir conscience de l'instant présent et voilà.
2: Non, si vous êtes une mère et que vous nous écoutez, c'est peut-être le moment, justement, de prendre une minute.
8: De prendre une minute.
2: Tu peux prendre une minute.
8: Allez,
2: Sabine.
8: Oui.
2: Allez, on essaye.
8: Alors oui, il faudrait juste.
2: Tu es prise de court. Hein.
8: Oui, je suis prise de court parce qu'il me faudrait
2: un minuteur.
8: Alors oui, voilà, je suis bien.
2: On va trouver ça. En direct, on va vous trouver ça. Non, mais on va prendre cette minute.
8: Voilà.
2: On va prendre
8: une minute et puis vous inquiétez pas, ça sera pas une minute de silence parce que.
2: Non, c'est une minute.
8: Comme vous voyez,
2: je suis très bavarde. Comme on est bientôt en fin d'émission.
8: Alors chiche, où que vous soyez, dans n'importe quelle position, je vous propose juste de respirer une minute. Et une minute en tâchant juste d'avoir conscience de votre respiration. Ne cherchez pas à respirer en cohérence cardiaque ou en sophrologie ou toute technique de respiration, yoga. Juste, non, je respire et j'essaye de sentir la réalité du mouvement. Je respire. C'est tout un programme, je respire. Mais ici et maintenant, je suis juste en train de respirer, effectivement. Et de sentir la réalité de ce que c'est de respirer. Je respire. Je reste en contact avec ma respiration. Juste le temps d'une minute. Je respire. Et peut-être que je m'aperçois que ce rythme diminue. Voilà déjà une minute qui vient de passer. Et peut-être juste d'avoir conscience de ce qui se passe, de ce qui se passe ici et maintenant, et que peut-être que déjà une minute a fait un certain effet. Évidemment, on va pas dire ça fait des miracles, mais peut-être bien que ça fait déjà quelque chose. Et ben voilà.
2: Toi, tu conseillerais par exemple de faire ça plusieurs fois par jour?
8: Voilà, plusieurs fois par jour. Je dirais à chaque fois qu'on couche son enfant, à chaque fois qu'on monte dans sa voiture, à chaque fois qu'on fait pipi. Voilà, des petites actions en fait où on peut ne pas tout de suite passer à autre chose. Et à ce moment-là, on respire une minute. Et en fait, qu'est-ce qu'on fait? On fait un sas de décompression. On a une tendance à empiler les actions, à faire un millefeuille d'actions, et pour finir, ça déborde. Mais moi, mon principe, c'est de à chaque fois faire baisser, enlever une couche pour qu'il n'y ait pas de débordement.
2: Pour voilà. Éviter que ça explose finalement.
8: Voilà, exactement. Et puis j'aimerais ajouter une chose, c'est que il faut arrêter de culpabiliser et que en fait, il faut partir du principe que l'on fait de son mieux. je n'ai jamais rencontré quelqu'un qui sciemment choisit de mal faire. Donc on fait toujours de son mieux. Et rien que de se dire ça, ben, dans les conditions qui sont ce qu'elles sont, j'ai fait de mon mieux. Et peut-être qu'en se posant un tout petit peu, je vais voir un peu différemment et du coup, je peux voir peut-être une autre solution. Mais en attendant, dans ce que je viens de faire, j'ai fait de mon mieux. Et je crois que ça, c'est vraiment un message important. C'est, voilà, on fait de son mieux. On peut mieux faire en posant les choses, en regardant différemment. En sophrologie, on ferme les yeux. À partir du moment où on ferme les yeux, on a un autre point de vue. Au sens propre et au sens figuré. Et on peut peut-être voir une autre solution. Mais en attendant, j'ai fait de mon mieux.
2: Effectivement, très intéressant. Alors justement, pour les quelques minutes qui nous restent, comment certaines mères peuvent, par exemple, pour faire de leur mieux, peut-être arriver à mieux s'organiser, mieux planifier, pour réduire cette fameuse charge mentale, réévaluer peut-être ses priorités. Comment on pourrait donner quelques tuyaux avant la fin de cette émission ?
8: Déjà, moi, je dirais, peut-être pas de démarrer sa journée, mais je finirais ma journée sur pouvoir avoir la reconnaissance de une ou deux choses que j'ai faites dans ma journée. Parce qu'en fait, au bout de la journée, on aura toujours des tas de choses qu'on n'aura pas fait. Oui, mais en attendant, on a fait plein de choses parce qu'on n'a pas arrêté dans sa journée. Et si on pouvait déjà valoriser ce que l'on a fait, moi, je finirais déjà la journée avec ça. Et je dirais, enfin c'est ce que je dis aux personnes qui viennent me voir, quand vous ouvrez les yeux le matin, pensez à une chose que vous avez déjà faite hier. Et comme ça, je démarre avec un petit plus déjà dès mon matin, sur mon plus d'hier. Voilà.
2: Ouais, petit tuyau. Quelqu'un d'autre se lance sur un petit tips, un petit truc ? Non ? Vous n'avez pas d'autres idées ?
4: On peut essayer de faire le tri dans ce qu'on estime être important et ce qui est plus superflu. Mmh. Déjà, quand on pose sa liste de tâches à faire aussi sur un papier, on réduit un petit peu la charge mentale. On n'a pas besoin de s'en souvenir toute la journée, à chaque instant. Et mais oui, prioriser, ça va nous permettre de peut-être d'en faire un peu moins. Voilà, d'éliminer ce qui est.
2: Pour faire une liste des tâches à faire et les prioriser.
4: Oui, ça fait la liste de tout ce qu'on va faire, et bien sûr, ce sera un peu trop. Et donc, on va pouvoir
2: mettre un ordre de priorité sur ce qu'il faudrait absolument faire, pas faire, moins important, moins urgent.
4: Et on s'intègre dans cette liste des temps pour soi. Parce qu'on ne s'oublie pas, les besoins de la mère et du père sont aussi importants que les besoins de l'enfant.
7: S'autoriser à dire non, si.
2: Oui.
7: S'autoriser à dire, ben non, là, non, j'ai pas envie. Pas, j'ai pas envie dans le cadre
2: du burn-out, mais. Pas besoin.
7: Non, pas besoin, j'ai pas envie. Là, je pensais à moi, je vais aller voir une copine.
2: Ça, c'est pas une solution pour ça. Oui, sortir.
7: Boire un café chez quelqu'un où c'est aussi désorganisé, désordonné, mais c'est pas grave.
2: C'est pas grave.
1: Et pour finir positivement cette émission, est-ce que vous avez des cas marquants de personnes qui étaient peut-être en burn-out et qui ont réussi à s'en sortir bien comme il faut?
2: Non, c'est vrai. Oh, c'est triste ça.
7: On les voit pas assez longtemps.
2: Ah ouais, c'est ça. C'est qu'en fait, vous les voyez pendant le moment du burn, certes pour certains, et après non, ça disparaît.
7: Alors moi, je peux envoyer un peu de positif. J'en ai
2: trouvé. Parce que sinon,
4: plomber la discussion.
2: Ouais. C'est ça.
7: Non, non, promis, on peut s'en sortir comme de n'importe quelle dépression, comme de n'importe quel burn-out. D'ailleurs, mais la clé, c'est le travail. Sur soi, sur son état mental, sur sa santé mentale et prioriser cette santé mentale. Et je voudrais juste rajouter, tout à l'heure tu disais c'est pas vraiment un tips mais ça rejoint la gratitude comme tu l'as dit, c'est arrêter de regarder le chemin qui est interminable et on se dit je vais jamais arriver, c'est juste prendre le temps, tu utilisais cette typologie du temps, pour se retourner et voir le chemin qu'on a déjà parcouru. Mmh. Et ben rien que ça déjà ça...
2: C'est pas mal. Et bien voilà, on va arriver bientôt au terme de cette émission pour Faut qu'on en parle. Et ensuite, il faut qu'on en parle la suite si vous voulez en savoir plus avec nos invités. Et bien, nous recevions pour cette émission Burnout maternel, un fléau silencieux, Vanessa Boccaletti. Tu es infirmière puéricultrice de formation et accompagnante périnatale chez Vanesse Maternage.
4: Tout à fait.
2: Alors, un petit mot de la fin. Juste que tu gardes en tête pour la suite. Rapidement.
4: Juste de bien s'entourer, de communiquer avec son compagnon et surtout garder à l'esprit que du positif et vraiment penser à vous et penser
3: en objectif, on va dire, de la journée, juste d'avoir un moment de plaisir avec votre enfant.
1: Manon Gourjon, qui est psychothérapeute spécialisée en parentalité. Merci Manon, un petit mot rapide.
2: Très court.
1: Faites-vous confiance.
2: Parfait. Nous avons Morgane Cheptenko, qui est coach parental méthode d'Isabelle Filiosa dans le Var. Merci Morgane.
10: Merci à vous.
2: Un petit mot.
10: Eh bien, moi, je conseille de ne pas s'oublier. Voilà, vous êtes importante.
2: Okay. Oui.
1: Sabine Guis, qui est sophrologue relationnelle à Brignoles. Un petit mot.
11: Effectivement, avant toute chose, nous sommes une source. Et prendre soin de sa source, c'est prendre soin de ce que nous allons donner également.
2: Harmonie Fauconnier, sage-femme libérale à La Ciotat. Un petit mot pour terminer. Après Bérénice.
10: C'est que le temps passé avec nos enfants, il est pas, il est limité. Donc, il faut vraiment en profiter.
2: Profiter alors.
10: En profiter. Allez, on s'en mettre plein le bidou, quoi. Voilà.
1: Bérénice Astolfi, qui est chargée de projet à l'UDAF 83. Un petit mot.
6: Oui, donc c'est surtout ne pas culpabiliser et savoir demander de l'aide.
2: Aide, de l'aide, ouais, demander de l'aide. Eh bien voilà, merci donc à toutes et à tous de nous avoir suivis. Si vous voulez en savoir plus et les coulisses, n'hésitez pas, c'est Faut qu'on en parle. La suite, que vous trouvez sur notre site internet, en podcast et sur les radios.
1: À tout à l'heure.
2: À ciao.
1: Bye bye bye. Bye bye.

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